Si vous nous rejoignez dans les légendes du jazz sur France Musique, soyez les bienvenus au Petit Opportun à Paris en février 1991 avec le guitariste et chanteur Jimmy Gourlay, entouré de son fils Sean Gourlay, également guitariste et chanteur, du contrebassiste Dominique Lemerle et du batteur Philippe Courbel. Après ce medley juxtaposant 4 on 6 et Summertime, voici maintenant You're Looking at Me.

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1: Vous êtes toujours dans les légendes du jazz sur France Musique et toujours au Petit Opportun à Paris en 1991 avec Jimmy Gourlay, Sean Gourlay, Dominique Lemerle et Philippe Combel. Et pour conclure ce deuxième set en beauté, Sean va partager un beau message avec nous. I'm beginning to see the light.

0: Dominic, it ain't working. Dominic Lamel on the bass. Dominic Lamel. The guitarist Sean Gourley. Philippe Combel on the drums. Philippe Combel. The guitarist that couple for Chanter aussi, Jimmy Gourley.
1: Ainsi s'achève l'hommage que nous voulions rendre au guitariste et chanteur Jimmy Gourley à l'occasion du centenaire de sa naissance. Jimmy Gourley, qui était donc entouré de son fils Sean Gourley, également à la guitare et au chant, de Dominic Lemerle à la contrebasse et de Philippe Combel à la batterie au Petit Opportun à Paris le 20 février 1991. Ce deuxième set aura repris avec un saut depuis le deuxième balcon, Second Balcony Jump, une chanson de Billy Eckstine et Gerald Valentine, avant cette touchante interprétation par Sean Gourley du célèbre Black Coffee de messieurs Sonny Burke et Paul Francis. Et puis, le quartet nous a offert un superbe medley combinant 4 on 6, un clin d'œil au guitariste Wes Montgomery, et Summertime, que l'on doit bien sûr à George Gershwin. Ensuite, Jimmy Gourley nous a rappelé que l'auteur de Route 66, Bobby Troup, avait composé d'autres petits chefs-d'œuvre pour Nat King Cole, à l'image de ce You're Looking at Me, qu'il a eu la gentillesse d'entonner pour nous, avant de nous lancer une invitation, l'invitation de Bronislaw Caper. Et enfin, c'est Sean Gourley qui s'est emparé du micro en rappel pour une très énergique et convaincante version du standard ellingtonien « I'm beginning to see the light ». Ce concert a été enregistré à l'époque pour France Musique par les ingénieurs du son Robert Triquet et Pascal Morel, dans le cadre de l'émission Jazz Club, produite et présentée par Claude Carrière et Jean Delmas. Un grand merci à eux et un grand merci à nos partenaires de l'INA, à Christelle Rousseau et à Marie Jarros, qui ont conservé et documenté ces archives sonores, et à Christophe Jolibois, qui les a tout spécialement restaurés pour notre émission. Marie Jarros a aussi retrouvé de bien belles images de Jimmy Gourley, qui était l'invité de l'émission intitulée « Guitare aux quatre vents », une émission présentée par Jacqueline Muller le 22 septembre 1973. Et Jimmy Gourley joue sa composition « Tats » avec André Ceccarelli à la batterie et Luigi Trussardi à la contrebasse. C'est une vidéo préparée par Emmanuel Lacaze, disponible sur la chaîne YouTube de France Musique ainsi que sur radiofrance.fr à la rubrique « Les légendes du jazz ». Samedi prochain, dans Les Légendes du Jazz, première partie à 18h, seconde partie à 19h sur le site et sur l'appli Radio France, ou bien à 23h sur l'antenne de France Musique, nous mettrons à l'honneur un grand chanteur, Monsieur John Hendricks. John Hendricks se produisait au Festival de Jazz d'Antibes Juan-les-Pins, le 22 juillet 1986, en compagnie de Judith Hendricks, Aria Hendricks et Kevin Burke au chant, Cyrus Chestnut au piano, Marcus McLaurin à la contrebasse et Clifford Barbaro à la batterie, ainsi que le 25 juillet 1984 au Hot Brass d'Aix-en-Provence, avec cette fois-ci Judith Hendricks, Stéphanie Nakazian et Bob Gerland au chant, David Leonhardt au piano, Christophe Levent à la contrebasse et Vincent Seno à la batterie. Et dans le studio de France Musique, le groupe vocal était constitué de Fabien Fleurat pour la réalisation, de Gilles Gaillard pour la prise de son et le mixage, et d'Emmanuel Lacaze pour notre site internet et nos vidéos.
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Bienvenue si vous nous rejoignez sur France Musique, tout de suite au cœur de l'orchestre, l'intégration.

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1: Bonjour à tous, bienvenue au cœur de l'orchestre. Il y a une chose que je ne vous ai jamais dite. Quand j'ai commencé mon projet de mettre en lumière les anonymes que sont les musiciens d'orchestre symphonique, c'était avec un argument. Les chroniqueurs de jazz citent toujours tous les musiciens, du saxophone ténor à la basse, de la trompette à la batterie, pourquoi pas en classique. Le jazz, je n'en parle jamais, non par réticence, mais parce que sur notre chaîne, il y a de grands spécialistes, comme Arnaud Merlin, Jérôme Badini, Laurent Valero, Nathalie Piollet, dont je n'ai pas du tout l'impression. Seulement voilà, tout amoureux d'orchestre ne peut qu'être attiré par le big band. Alors je me lance, et si on commençait tout de suite par un des plus populaires, Glenn Miller, c'est Moonlight Serenade.

l'orchestre de Glenn Miller en 1939 pour Moonlight Serenade. Glenn Miller est leader, mais joue aussi du trombone. 15, c'est un peu moins que les 17 ou 18 qui vont devenir la norme, mais c'est plus que les ancêtres du genre. Alors la préhistoire du Big Band, parlons-en, je la ferai volontiers commencer avec Paul Whiteman, américain, né en 1890 et qui est de culture classique. Il fut d'abord altiste au Symphonique de San Francisco. Whiteman était blanc. Il cherchait une synthèse entre classique et jazz. Par exemple, son arrangeur était le compositeur symphonique Ferdi Groffé. Et c'est Whiteman qui a commandé à Gershwin sa Rhapsody in Blue. 9 musiciens dans son orchestre au début des années 20. Paul Whiteman était à la direction et au violon, Groffé au piano, une trompette, un trombone, un tuba, 2 saxophones dont un jouant la clarinette, banjo et batterie. Écoutez Wong Wong Blues, c'est encore assez carré pour du swing.

ses tout premiers orchestres de jazz, à l'instant celui de Paul Whiteman en 1920, sont en fait surtout des orchestres de danse. Ils ont eu popularité dans les années 20, y compris en Grande-Bretagne, où on a l'orchestre de Ray Noble qui s'associe avec le chanteur Al Bowley, car il faut dire qu'une bonne partie du répertoire de ces orchestres de musique populaire était constitué de chansons. Vous noterez pour la basse, la contrebasse, qui avait supplanté le tuba à la Nouvelle-Orléans avant la Première Guerre mondiale.

Al Bowley, le chanteur vedette de l'orchestre de Ray Noble, chantait en 1933 la chanson « You ought to see Sally on Sunday ». Ça, c'est ce que j'appellerais la préhistoire du Big Band. S'il fallait vraiment un pionnier, ce serait Fletcher Henderson, né en 1897. Il étoffe l'effectif d'une honnête à une douzaine de musiciens et surtout, il commence à résonner non plus en groupe de solistes, mais en section. Par pupitre, par paquet, comme on dit, trois trompettes ou cornets, trois anches, jouant saxophone ou clarinette. Dans les années 20, surtout clarinette, car les saxophones étaient très chers. Et pour la section rythmique, piano, banjo, batterie. Et c'est l'arrivée du swing à quatre temps et non à deux. Ça n'est plus la batterie de la fanfare pour les marches. Maintenant, on va danser.

Paul Whiteman et Ray Noble étaient blancs. Avec Fletcher Henderson, c'est l'arrivée des Noirs dans le monde du jazz. C'était Variety Stomp en 1927, typique du style de Fletcher, qui avait de sacrées pointures dans son orchestre, comme Coleman Hawkins au saxophone ténor. Et puis l'arrivée de la batterie classique, avec grosse caisse à pédale, caisse claire, paire de cymbales Charleston, apparemment conçue par le batteur de Fletcher Henderson, Kaiser Marshall. À peu près au même moment, c'est l'émergence d'un génie, Duke Ellington. Né en 1899, il va encore améliorer la formule, par son audace musicale, bien sûr, et harmonique, mais aussi en étoffant encore l'effectif. Fletcher avait 3 trompettes, Duke en voudra 4. Fletcher avait 2 trombones, Ellington en met 3. Et puis 4 hanches, voici l'arrivée du saxophone baryton, qui au début double la partie d'alto, mais va vite s'émanciper. Alors, transportons-nous en 1943, une composition de Billy Strayhorn, « Take the 8 Train ».

Take the A-Train par Duke Ellington. De 5 ans plus jeune qu'Ellington, Count Basie, né en 1905, il deviendra lui aussi un leader incontournable. Il y avait une rivalité entre Ellington et Basie, mais une rivalité amicale, car ils s'estimaient beaucoup. Il y a même eu une battle royale en 1961 entre les deux orchestres. Le style de Count Basie était complémentaire de celui d'Ellington. Basie augmente encore l'effectif jusqu'aux 17 ou 18 qui vont s'imposer après-guerre. Il met 5 trompettes, la cinquième en doublure de la première pour lui alléger la tâche, exactement comme dans un orchestre symphonique. 4 trombones, 5 saxophones et pour la section rythmique, piano, basse, batterie et la guitare. Le style de Count Basie était plus spontané. Les arrangements étaient sans doute souvent faits oralement, en répétition. Alors, si on écoutait l'orchestre de Count Basie dans l'arrangement d'une des plus célèbres chansons d'Irving Berlin, Cheek to Cheek, pour les solos, il y a Paul Gonsalves au saxophone ténor, Emmett Berry à la trompette, George Matthews au trombone. Vous aurez compris que les standards de jazz reposent sur une alternance entre tutti et solo, tutti écrit et solo improvisé.

Count Basie, pianiste et leader de son orchestre en 1949 dans cet arrangement de la chanson Cheek to Cheek, écrite par Irving Berlin pour Fred Astaire. Vous aurez remarqué la souplesse de la pulsation qui donne quelque chose d'élégant à son style. Donc, avec Henderson, Ellington et Basie, on était avec les grands musiciens noirs. À la même époque, il y a le clarinettiste Benny Goodman, né en 1909, qui lui et blanc. Ils fondent un big band multiracial en 1934, geste fort à une époque de ségrégation. Le grand moment, c'est le concert que Benny Goodman et son orchestre donnent à Carnegie Hall le 16 janvier 1938. Premier musicien de jazz à se produire dans cette salle mythique du classique. Un triomphe indescriptible, propulsé par le batteur génial Gene Krupa, qui devient une star du jour au lendemain après sa prestation à Carnegie dans le standard Sing Sing Sing de Louis Prima, avec citation de la chanson Christophe Colomb de Chuck Berry.

Alors là, vous croyez que c'est fini, mais à force de multiplier les chorus et les développements tous plus fous les uns que les autres, Benny Goodman et ses musiciens feront durer le morceau 12 minutes. C'était à Carnegie Hall le 16 janvier 1938. Un critique a écrit que ce Sing, Sing, Sing était au jazz ce que la cinquième de Beethoven était au classique. Le génial batteur Gene Krupa, qui a électrisé la salle, finira par fonder à son tour son propre orchestre et Benny Goodman va faire d'autres émules, hein, notamment un concurrent clarinettiste, c'est Artie Shaw, contraction d'Arthur Archavsky, né en 1910 à New York, fils d'immigrés juifs russo-autrichiens, un homme compliqué, marié 8 fois, mais comme musicien, un style charmeur et qui innove dans le big band, car dans le standard Frénésie, en 1938, il ajoute des violons. Et il faut dire que son arrangeur est un compositeur symphonique, William Grant Steele.

Enregistré en 1938, Artie Shaw et son orchestre dans Frénésie avec les cordes, un standard d'Alberto Domínguez Borrás. Ce côté suave que vous avez entendu s'impose dans les années 30, un peu comme un pendant à l'énergie de Duke Ellington ou Count Basie. On ne cherche pas la puissance, on n'a encore que 3 trompettes et 3 trombones. C'est aussi l'effectif de l'orchestre de Jimmy Lunsford, né en 1902, qui est saxophoniste, et noir, contrairement à Goodman et Shaw. Son orchestre est très ciselé grâce aux arrangements de son trompettiste, Cy Oliver, qui privilégie un swing très subtil avec des dialogues intelligents entre cuivre et instruments à hanches, par exemple. Et puis, il aime la voix, Jimmy Lunsford. Écoutez cette chanson « Cheating on Me » de Lou Pollack, chantée par un trio vocal composé de 3 membres de l'orchestre, les trompettistes Cy Oliver et Edith Tompkins et le saxophoniste Willie Smith.

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2: Cheating on Me par l'orchestre de Jimmy Lunsford, qui a bien regretté le départ de son trompettiste, chanteur et arrangeur Cy Oliver. Et pour qui l'a-t-il quitté? Eh bien, pour rejoindre un orchestre qui a créé un style au milieu des années 30, celui de Tommy Dorsey, tout axé sur la séduction sonore, au risque d'être qualifié de sirupeux et pas assez swing. C'est d'ailleurs pour y remédier que Tommy Dorsey a recruté Cy Oliver. Dorsey fait partie des leaders de Big Band blanc. Il est tromboniste, frère cadet de Jimmy Dorsey, qui était aussi leader de Big Band. D'ailleurs, il y a eu un orchestre des frères Dorsey au tournant des années 20 et 30, avant que le jeune Tommy vole de ses propres ailes. J'évoquais un côté un peu crooner dans le son de l'orchestre de Tommy Dorsey. Ben, on va écouter la chanson « I'm getting sentimental over you » de George Bassman, mais sans les paroles, car là, le crooner, c'est le trombone de Tommy Dorsey.

Quand le swing devient caressant, glamour, me soufflait Marie Groux. C'était Tommy Dorsey dans I'm Getting Sentimental Over You. Vous ne serez pas surpris que Tommy Dorsey ait engagé le jeune Frank Sinatra, qui a commencé comme chanteur d'orchestre. Quelqu'un d'autre a commencé chez Dorsey, tromboniste, comme lui, c'est Glenn Miller, né en 1904 et dont l'orchestre allait devenir pendant la guerre aux États-Unis et à la libération en France un véritable phénomène de société, alors qu'il avait failli se décourager car sa carrière ne décollait pas. Eh bien, Glenn Miller a travaillé d'arrache-pied pour créer le son d'orchestre riche, immédiatement reconnaissable qu'il avait envie d'entendre. Par exemple, en demandant à son saxophoniste alto, Wilbur Schwartz, de prendre la clarinette et de mêler sa sonorité à celle du saxophone ténor, ou alors en jouant beaucoup sur les sourdines des cuivres. Alors on écoute Tuxedo Junction, la trompette solo et Johnny Best.

Le son chaud et la précision de l'orchestre de Glenn Miller dans Tuxedo Junction. Au même moment que les frères Dorsey et Glenn Miller aux États-Unis, eh bien en Grande-Bretagne, il y a l'orchestre de Geraldo, nom de scène de Gerald Bright, qui vient du monde de l'orchestre de danse, mais a su moderniser son style vers un côté plus jazz, lui aussi dans la douceur, à l'image de cette chanson d'Irving Berlin, Getting Nowhere, où la Britannique Carole Carr est accompagnée par l'orchestre de Geraldo. C'est très sweet jazz et ça a un charme fou.

Carole Kahle chante avec beaucoup de naturel la chanson Getting Nowhere d'Irving Berlin avec l'orchestre de Geraldo. Dans les années 30, les musiciens britanniques n'ont pas le droit de jouer aux États-Unis. Réponse du berger à la bergère pour l'interdiction similaire qui avait frappé les musiciens américains en Grande-Bretagne. Alors Geraldo et son orchestre se rattrapent en devenant l'orchestre qui joue sur le Queen Mary pour les croisières transatlantiques. Si on regarde la liste des musiciens de Geraldo, au trombone, on voit le nom du londonien Ted Heath, né en 1902. Encore un sideman, autrement dit musicien d'orchestre, devenu leader, puisqu'il a lui aussi fondé son big band, qui est devenu un des plus populaires de Grande-Bretagne après-guerre. Il l'a d'ailleurs fait grâce aux royalties d'une chanson qu'il avait composée pour Geraldo. Ted Heath a été influencé par Glenn Miller. Il était impressionné, notamment par la précision de son ensemble.

semble comme celle d'un orchestre symphonique. Et cette cohésion est justement la marque de fabrique de l'orchestre de Ted Heath, où on repère les noms de certaines grandes pointures britanniques comme le tromboniste Don Lusher ou le batteur Ronnie Verrell. On écoute The Wailing Boat.

Alors, je ne sais pas si c'est Bobby Pratt ou Bert Ezard qui jouait le solo de trompette dans ce Wailing Boat. En tout cas, c'était l'orchestre de Ted Heath, le fleuron des orchestres britanniques, qui a adopté à l'époque le grand effectif à 4 trompettes, 4 trombones et 5 hanches qui s'est progressivement imposé après-guerre. Cet orchestre de Ted Heath a joué tous les dimanches au London Palladium 110 fois d'affilée de 1947 à 55 grâce à l'impresario Val Parnell. Alors ça, c'est un nom familier de certains amateurs de jazz, car il était l'oncle de Jack Parnell, un fabuleux batteur qui a beaucoup composé pour la télévision et fondé, comme beaucoup, son propre orchestre pour rivaliser justement avec celui de Ted Heath. Alors écoutez le swing élégant de Jack Parnell dans Trip to Mars, le voyage sur Mars.

Dans son orchestre, le batteur Jack Parnell avait de sacrées pointures, comme le trompettiste Jimmy DeShare ou le saxophoniste alto Bobby Burns, des piliers de la scène jazz britannique des années 60. Mais il y en avait bien d'autres, comme Johnny Dankworth, un saxophoniste alto né en 1927, qui a commencé par fonder un septet avant de lancer à son tour, vous êtes habitué maintenant, son grand orchestre en 1953. C'est la nouvelle génération par rapport au précédent qui était né autour de 1900. Il fait partie de ceux qui ont élargi le langage du swing en ajoutant des ingrédients de pop et de symphonique. Ne soyez pas surpris si vous entendez des timbales, par exemple. Il a énormément composé pour la télévision. L'immortel générique de Chapeau melon et bottes de cuir, c'est Johnny Dankworth, mais aussi celui de l'émission satirique The Frost Report.

On est entre variété et jazz dans ces musiques de télévision des années 60 à Londres, époque où un compositeur américain séjourne beaucoup en Grande-Bretagne, c'est un grand monsieur, c'est Henry Mancini, compositeur de l'immortelle musique de La Panthère Rose. On l'associe plus au cinéma qu'au jazz. Pourtant, Mancini venait de l'univers du swing et en plus de ses compositions, il était très à l'aise pour diriger des big bands. À la BBC, en 64, il avait réuni des musiciens londoniens pour un programme mixte, musique de film et standards de jazz, avec les Jimmy DeShar à la trompette, Don Lusher au trombone, Tubby Hayes au saxophone ténor. Mais Mancini n'en reste pas là. Il ajoute des instruments d'orchestre symphonique, un grand effectif de cordes, des corps. Les saxophonistes sont multi-instrumentistes et jouent aussi les flûtes. Vous entendrez un très beau solo de flûte alto par Johnny Scott. Et puis, on complète la batterie avec d'autres percussions, comme le vibraphone de Martin Slavin. Dans cet arrangement du célèbre Sing Sing Sing de Louis Prima, très différent de celui de Benny Goodman. Moins fou, mais très élégant.

Henri Mancini dirigeait à la BBC cet arrangement pour grand orchestre de Sing Sing Sing, où on voit que Mancini restait un homme de jazz, même s'il était ouvert à toutes les influences venues de la pop, du rock. Et 10 ans après cet extrait, toujours dans une émission en direct à la BBC Télévision, il dirigeait d'autres musiciens britanniques de haut vol dans un medley de ses propres œuvres qui se terminait par la musique de la série Peter Gunn, avec son ostinato très caractéristique à la guitare électrique, pas vraiment jazz, à nouveau des cordes, des corps, mais aussi le vrai noyau du jazz band. J'attire votre attention sur le solo de saxophone de Peter Hughes, mais surtout sur la joute des deux trompettistes solistes, le grand Kenny Wheeler et Derek Watkins, qui se font plaisir avec des suraigus démentiels sous l'œil amusé des trompettes 3 et 4, Bobby Hoggie et l'excellent Stan Roderick, qui était déjà dans l'enregistrement précédent. Il y a là quelque chose d'électrisant auquel contribue un Ronnie Verrell survolté à la batterie.

Kenny Wheeler et Derek Watkins aux trompettes, Ronny Verrel à la batterie et le grand orchestre réuni pour honorer Henry Mancini à la BBC en 1974. C'était des improvisations sur la trame de la musique du générique de la série Peter Gunn. Le big band a été obligé d'évoluer, car il faut bien dire que l'arrivée du bebop ne lui a pas été favorable. Cette forme de jazz, immortalisée par Charlie Parker ou Dizzy Gillespie, se prêtait moins au grand effectif. Mais certains ont su moderniser le style. Je pense par exemple à Stan Kenton, et là on revient aux États-Unis, un leader incroyablement inventif et qui doit beaucoup à son arrangeur Pete Rugolo, un élève de Darius Milhaud, qui aimait Stravinsky et Bartok, d'où un jazz plus moderne. Et puis quel musicien ! Le solo de trombone de Carl Fontana dans Intermission Riff est entré dans la légende.

Non, non, vous ne vous êtes pas trompé, c'est bien au cœur de l'orchestre que vous écoutez. À l'instant, Stan Kenton dans Intermission Riff, il fait partie de ceux qui ont contribué à moderniser l'orchestre de jazz, tout comme Boyd Rayburn, saxophoniste né en 1913, qui s'est éloigné du swing pour aller vers le bebop, mais pas seulement, il s'intéressait lui aussi à l'avant-garde classique, et voilà qu'en 1946 paraît l'album Boyd Meets Stravinsky. Et ma foi, ça déménage.

Boyd meets Stravinsky, c'est le titre éloquent de cet album de Boyd Rayburn, jazzman attiré par la musique classique, tout comme l'était un autre leader de big band qui, lui, a effectivement rencontré Stravinsky. C'est Woody Herman, clarinettiste et chef pour l'orchestre de qui Stravinsky a écrit Ebony Concerto. Stravinsky était si obsédé par le rythme qu'il ne pouvait rester indifférent au jazz, sauf qu'il ne s'est pas vraiment adapté au jazz. Il a écrit en fait une partition extrêmement savante que les musiciens ne savaient pas lire et dont la partie de clarinette solo donnait bien du fil à retordre au dédicataire Woody Herman. Mais finalement, tout le monde a été très patient et à la fin du compte, heureux de l'enregistrement.

Le premier mouvement de l'Ebony Concerto, composé par Stravinsky pour l'orchestre de jazz de Woody Herman, rencontre un peu artificielle, mais révélatrice des passerelles qu'on tentait de tendre entre les genres. C'est l'époque des tentatives de moderniser le big band et de le sortir du seul univers du swing et de la danse, tout comme Woody Herman à la même époque qui créera Stravinsky, ou l'orchestre de Bob Brookmeyer qui adorait Webern, par exemple. Je pense aussi au trompettiste Thad Jones qui s'associera avec le batteur Mel Lewis qu'on entendait tout à l'heure chez Stan Kenton. Ce sont des gens nés après 1920, tout comme le saxophoniste Art Pepper, un ancien de chez Kenton lui aussi, qui s'associe avec l'arrangeur Marty Paich. C'est ce qu'on a appelé dans les années 50 le jazz West Coast, même si la plupart de ces musiciens venaient en fait de la côte Est. La grande formation à la Glenn Miller n'est plus trop à la mode. Par exemple, dans ce Burney's Tune avec Art Pepper en soliste, ils sont 12 et avec des instruments inhabituels comme un cor. C'est plus intimiste, plus minimaliste aussi.

Avec Marty Paich et Art Pepper, on arrive à une période intéressante de l'histoire de l'orchestre de jazz où le big band n'est plus si big que ça. On recherche moins la puissance. C'est ce qui va permettre la naissance du jazz qu'on appelle cool avec le pianiste Gil Evans ou bien sûr le trompettiste Miles Davis qui, dans les années 50, ont leur période orchestre mais en petit effectif. Miles Davis avait 9 musiciens, donc un par partie, sauf 2 saxophones, l'alto de Lee Konitz et le baryton de Jerry Mulligan, autre personnalité incontournable dont mes parents avaient des disques à la maison. Je revois encore les pochettes. Là encore, des instruments inhabituels dans le big band classique, comme un cor à nouveau. Dans le morceau que je vais vous faire entendre, c'est Sandy Siegelstein qui est le corniste. Précédemment, avec Art Pepper, c'était Vince DeRosa. On va écouter Boplicity, coécrit par Miles Davis et Gil Evans. On est en 1949 et vous noterez le tempo modéré et l'absence de recherche d'effets ou de virtuosité. C'est tout en douceur.

Miles Davis et Gil Evans ont co-composé ce Boplicity, où Miles était trompettiste et leader de ce groupe si homogène. Et comme évolution la plus récente de l'orchestre de jazz, je suis heureux de trouver enfin une femme dans cet univers jusqu'ici encore plus masculin que celui du classique. C'est l'orchestre de Maria Schneider, née en 1960, fabuleuse musicienne américaine qui a étudié avec Bob Brookmeyer et était l'assistante et la copiste de Gil Evans, donc elle vient clairement du jazz moderne et du cool jazz. Et surtout, son originalité, c'est qu'elle n'intervient pas comme instrumentiste, mais uniquement comme chef d'orchestre, face à l'orchestre, et qu'elle signe à la fois les compositions et les arrangements, autrement dit une vraie maestra. Elle fonde son orchestre en 1992 et étoffera progressivement l'effectif jusqu'à 4 trompettes, 4 trombones, 5 saxophones, jouant aussi les clarinettes et les flûtes. Mais pour des compositions non plus courtes comme souvent, ce sont des pièces longues, très construites, avec beaucoup d'alternance entre tutti, petit ensemble, plage soliste et surtout un son bien à elle, moelleux et suave.

La douceur du Maria Schneider Jazz Orchestra, qui ne cherche pas la démonstration de force. D'ailleurs, les trompettistes jouent aussi du bugle, dont le son est très rond et doux. Les saxophones jouent aussi de la flûte. L'occasion de dire toute mon admiration pour ces multi-instrumentistes qu'on retrouve dans les orchestres de jazz. On a été très anglo-saxon ce dimanche dans mon survol historique des grands big bands. Je vous propose maintenant de rester sur le continent européen. Alors, je vous ai parlé de Vienne toute la saison avec ma saga du Philharmonique de Vienne. Alors, je ne vous parlerai pas ici du Vienna Art Orchestra, orchestre de jazz viennois, car je n'ai pas assez de temps. D'autant que je ne peux pas terminer sans me concentrer un peu sur la France. Chez nous, le phénomène du big band de jazz est un peu plus tardif qu'aux États-Unis. D'ailleurs, il est d'abord très lié à l'influence américaine. Une date importante, 1958, 25, 27 et 30 juin, trois sessions d'enregistrement sont confiées à un certain Michel Legrand, 26 ans, qui s'est fait connaître d'abord comme arrangeur dans tous les styles, y compris les variétés et la musique légère. Son album « I Love Paris » avait fait un tabac aux États-Unis, sauf qu'il n'a pas touché de droit d'auteur. En compensation, son éditeur Columbia lui offre un enregistrement à New York avec les plus grands du jazz qu'il admire. Une chance inouïe pour un Européen. Alors, un extrait de la séance de studio du 30 juin 58, voici « In a Mist ».

quand le petit français enregistre avec les grands américains. Michel Legrand dirigeait In a Mist, une composition du cornettiste Bix Beiderbecke. Il y a même Miles Davis, qui était déjà une star, mais a accepté de redevenir sideman, musicien d'orchestre, pour Michel Legrand, très intimidé. On lui avait dit que Miles arriverait sûrement en cours de route, écouterait 5 minutes, improviserait un peu, et que si ça ne lui plaisait pas, il partirait. C'est à peu près comme ça que ça s'est passé. Sauf qu'après avoir joué 5 minutes, Miles a demandé à Legrand « Michel, est-ce que mon jeu vous convient ?» Si Legrand enregistre cet album aux États-Unis, le premier orchestre de jazz à s'installer dans le paysage français est celui de Jacques Dangean, un Ariégeois, né en 1929, fils d'un comptable et d'une directrice d'école, prix de piano du Conservatoire de Paris. Il a fait beaucoup de variétés, hein, accompagnant Johnny ou Nana Mouskouri, mais sa passion, c'était le jazz, qu'il a commencé en trio avant de fonder son orchestre. Legrand était plutôt influencé par Stan Kenton, le modèle de Dangean et Count Basie. Le lancement de son grand orchestre a lieu en 1962 et lors de sa prestation à Antibes, la revue Jazzotte le qualifie de plus grand orchestre européen. Alors on écoute un de ses premiers titres, The Big M. À la trompette, il y a Pierre Dutour qui signera le solo de L'été indien de Joe Dassin. Au saxophone, des pointures comme Jean-Louis Chotan, Jacques Noureddine. Et au ténor, Gérard Badini, le papa de notre ami Jérôme, grande voix de France Musique.

Après Jacques Dangean et son orchestre qu'on écoutait à l'instant, on passe à un autre grand musicien de jazz ayant commencé sa carrière après-guerre en France. C'est Martial Solal, bien sûr, qui a grandi en Algérie et s'est consacré à la musique car il ne pouvait plus aller à l'école en tant que juif, le statut des juifs sous Vichy s'appliquant aussi aux colonies. Je ne vais pas vous refaire toute sa carrière, elle est considérable. Ce qui m'intéresse ici, c'est son activité de chef d'orchestre de jazz, car il l'a été aussi, mais occasionnellement. Contrairement à Dangean, Solal était avant tout un génial pianiste et compositeur. Disons qu'il ne s'est pas spécialisé dans la direction. Mais chaque fois qu'il l'a fait, c'était intéressant. Avec des changements de mesure surprenants, une couleur personnelle, feutrée au saxophone, avec Hubert Rostin qui alternait clarinette et sax, alto, percutante aux trompettes avec Roger Guérin, et à la batterie, il y avait Christian Garros, qui était aussi le batteur de Jacques Loussier, vous savez, célèbre pour ses arrangements de Bach. Alors on écoute Au quatrième top, 2, et par Martial Solal.

Je vous disais que Martial Solal n'avait été qu'occasionnellement chef de big band, comme une activité parmi d'autres. À l'instant, c'était sa composition au quatrième top. Eh ben, c'est le contraire pour son contemporain Claude Bolling, qui, lui, en a fait sa spécialité. Solal était de 1927, Bolling de 1930. Pour l'anecdote, et pardon à l'auditeur qui me reproche de dire « moi je », mais il se trouve que quand j'étais petit, j'ai connu une femme extraordinaire, Bob Collin, qui a été le premier professeur de piano de Bolling à Nice et se souvenait du talent hors norme du petit garçon. Si on devait trouver à chacun une

Claude Bolling et son orchestre dans « 16 Men Swinging ». Et puisque j'en suis à Claude Bolling, il est temps de vous en dire plus sur un autre de ses contemporains. C'est le saxophoniste Gérard Badini, né en 1931, qui nous a quittés en octobre 2025. Cela avait donné l'occasion à son fils Jérôme, producteur des Légendes du Jazz sur France Musique, de revenir au micro de Jean-Baptiste Urbain sur la carrière de son père, qui a commencé justement en faisant du trio avec Claude Bolling, mais aussi en jouant avec Sidney Bechet, avant de voler de ses propres ailes et de fonder sa Swing Machine, qui est devenue en 1982 Super Swing Machine. Donc là, Badini devient chef d'orchestre à part entière, marchant sur les traces de ses idoles, Duke Ellington et Count Basie. Mais surtout, il se trouve que Gérard Badini écoutait plus de classiques que de jazz. Debussy, Ravel, Stravinsky, jusqu'à ce que son fils Jérôme, saxophoniste lui aussi, produise le dernier album de son père en 2006, intitulé Scriabin's Groove. Inspiré par la musique de Scriabin, arrangé par Stan Laferrière, c'est une composition tout à la fois savante et très expressive.

Vous voyez que dans le monde des orchestres de jazz, la palette sonore est infinie, jusqu'à ce côté mystérieux parfois et très écrit de Gérard Badini, inspiré par Scriabine d'une grande recherche sonore et rythmique. Et puis, il me reste une date importante dans l'histoire du Big Band en France. C'est la création, il y a 40 ans, de l'Orchestre National de Jazz en 1986, créé à l'initiative de Maurice Fleuret, alors directeur de la musique. L'ONJ en est à son 13e directeur musical, car les chefs sont nommés pour 3 ans sur un projet et une esthétique différents à chaque fois pour éviter toute routine. On s'y éloigne souvent du big band classique pour accueillir des instruments inusités, violon, violoncelle, synthétiseur. Disons que c'est un terreau d'expérience qui fêtait ses 30 ans à la Cité de la Musique le 2 septembre 2016 au cours d'un concert conçu et programmé par l'ami Arnaud Merlin. Il y a trop de Merlin sur cette antenne. Et tiré de ce concert, je vous propose la valse 2 de Franck Tortillet, qui avait été directeur musical de l'Orchestre National de Jazz de 2005 à 2008.

0: 2016, cette valse 2 de Franck Tortillet par l'Orchestre National de Jazz pour entendre un big band moderne du 21e siècle après avoir commencé notre parcours en 1920. J'ai pris un double risque avec cette émission, perdre les auditeurs qui n'aiment pas le jazz et perdre les vrais experts agacés par les inexactitudes qui ont pu m'échapper malgré ma préparation studieuse. En attendant, j'ai pris beaucoup de plaisir à me lancer dans cette exploration avec la réalisatrice Marie Groux et l'ingénieur du son Manon Houssin. À très bientôt sur France Musique.
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9: Eh bien oui, bonjour, bonjour, bonjour à toutes, bonjour à tous et soyez les bienvenus pour cette semaine nouvelle de Réveil en Musique. C'est Musique Matin, nous sommes lundi 8 juin 2026 avec une nouvelle perturbation qui arrive sur le nord-ouest du pays. Il fera orageux aussi du massif central au Jura. Dès ce matin, les nuages gagnent une bonne partie de l'Hexagone, excepté du nord-est, de Midi-Pyrénées et du Languedoc-Roussillon jusqu'à la région sud et en Corse, où le soleil résiste encore, ainsi que de l'Alsace à Rhône-Alpes où le ciel est juste voilé. Les températures ce matin, 8 à 13 degrés sur la moitié nord et entre 13 et 18 au sud, 6h30. Et les premières informations sur France Musique sont présentées par Marie-Hélène Duvidiot. Bonjour Marie-Hélène.
10: Bonjour Jean-Baptiste, bonjour à tous. Dans le sillage de l'affaire Liana, le garde des Sceaux, Gérald Darmanin, convoque ce matin les procureurs généraux à la chancellerie. Son message, ils ont jusqu'au 14 juillet pour reprendre l'intégralité des 70 000 plaintes qui touchent les enfants. Depuis la découverte du corps de la fillette de 11 ans et les révélations sur des plaintes pour viol sur mineurs, certaines ayant ensuite été classées, dont le suspect a fait l'objet, Gérald Darmanin occupe le terrain médiatique des collègues féministe et de la protection de l'enfance. Appel à des rassemblements devant les tribunaux et le ministère de la Justice ce soir à 19h. L'armée israélienne annonce avoir frappé des cibles militaires en Iran, une riposte à des tirs de missiles iraniens contre Israël hier pour la première fois depuis l'instauration de la trêve au Moyen-Orient. L'Iran qui a de nouveau visé Israël ce matin. Et cette alerte ce matin de l'Institut international de recherche sur la paix de Stockholm. Le monde est confronté à un risque nucléaire accru. Selon ces chercheurs, les États dotés d'armes nucléaires les sortent de plus en plus des stocks pour les installer sur des supports de lancement, faisant peser un risque sur la stabilité mondiale.
9: Également dans l'actualité, Marie-Hélène, ce puissant séisme ce matin au large des Philippines.
10: Oui, une magnitude de 7,8 sur l'échelle de Richter, suivie de répliques, un mort pour l'instant et une alerte au tsunami dans le Pacifique, alerte levée en Indonésie qui avait ordonné l'évacuation de zones situées au nord de l'archipel. La dégradation des océans se poursuit, voire s'accélère malgré une protection légèrement accrue qui ne compense pas les effets du réchauffement climatique et de la perte de biodiversité. C'est ce qu'indique ce matin la deuxième édition du baromètre Starfish élaboré par 29 chercheurs de 14 pays. Une bonne nouvelle pour terminer, un traitement prometteur contre la forme progressive de la sclérose en plaques vient de recevoir une autorisation de mise sur le marché de l'Agence européenne du médicament. Il permet de réduire de près d'un tiers le risque de progression du handicap. France Musique, 6h32, bon réveil avec Jean-Baptiste Urbain.
9: Et on vous retrouve à 7h, Marie-Hélène, à tout à l'heure.
10: À tout à l'heure.
9: Dans la revue de presse, dans quelques minutes, à 6h40, on verra notamment pourquoi Düsseldorf en Allemagne renonce à construire un nouvel opéra. À tout à l'heure, 7h.
10: À tout à l'heure.

0: C'est une artiste aux mille visages, actrice pour François Ozon, Cédric Kahn, Mai Wen, sa sœur, Emmanuel Bercot et Benoît Jacquot, contre lequel elle a d'ailleurs porté plainte il y a 2 ans pour viol sur mineur. L'enquête est toujours en cours. Mais Isilde Lemesco est aussi réalisatrice et scénariste dans Ma famille chérie, son 5e long métrage en salle mercredi. Elle filme les retrouvailles tumultueuses d'une fratrie autour de leur mère, ancienne chanteuse d'opéra incarnée par Marisa Berenson. Toute ressemblance avec sa propre famille d'artiste est-elle fortuite? En parallèle, c'est une famille d'actrices qu'Isilde Lemesco a réunie pour un album de chansons dont elle a écrit les paroles mises en musique par Andrel. Rencontre avec une comédienne, réalisatrice, scénariste, parolière, chanteuse, mais aussi écrivaine et peintre. Isilde Lemesco, notre invitée après les infos de 8h. Au sommaire également de ces 2 heures, Société Générale, Banque Populaire ou encore Safran. Pourquoi ces groupes privés, banques ou fabricants d'équipements aéronautiques soutiennent-ils de jeunes musiciens via leur fondation? Pure philanthropie, question d'image ou avantages fiscaux? Sophie Anastasio a mené l'enquête. Rendez-vous à 7h40. Et puis quand Maurice Ravel se frotte à la mythologie grecque et au couple légendaire Daphnis et Chloé, cela donne une musique de ballet où le compositeur a recours à des gammes modales qui annonce le jazz, démonstration signée Max Dosolme, dans le maxi classique du jour, c'est à 7h50.
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0: Très bon réveil, en musique, notre bac du matin, cette fantaisie et fugue à 3 voix, elle est en la mineure et va nous donner bien de la joie.

0: Jean-Sébastien Bach pour ouvrir Musique Matin, Fantaisie et Fugue pour piano en la mineur, BWV 944, sous les doigts de Rafał Berach, pianiste polonais de 40 ans, vainqueur il y a une vingtaine d'années du concours Chopin de Varsovie. Il mène depuis une grande carrière avec ce sens de l'architecture, ce toucher très clair, une grande élégance aussi. Rafał Berach qui devait se produire demain à Paris au Théâtre des Champs-Élysées, mais il a annulé son récital pour des raisons de santé. Il est remplacé par la jeune russe Alexandra Dovgan. Il est 6h40 tout juste.
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0: Et d'abord, on a appris ce week-end la disparition de Philippe Rigouta, l'un des grands facteurs de hautbois au monde. Il avait 66 ans, Philippe Rigouta, qui était depuis 1991 le président de la société Rigouta. Il avait succédé à son père Roland Rigouta, qui lui-même avait pris la suite de Charles Rigouta, qui avait créé l'entreprise en 1922. Rigouta, l'un des grands facteurs de hautbois dans le monde, joué par les plus grands instrumentistes comme Heinz Holliger. En 2019, la société avait été rachetée par le groupe Buffet Crampon. Sur les réseaux sociaux, la hautboïste Hélène de Villeneuve, super soliste de l'Orchestre Philharmonique de Radio France, salue la mémoire de Philippe Rigouta, son sourire, son regard par-dessus ses lunettes, son oreille quand elle hésitait entre deux instruments. Dans l'actualité musicale également, Düsseldorf ne se dotera pas finalement d'un nouvel opéra, annonce faite par le maire de la ville allemande vendredi, Stefan Keller. En revanche, le site actuel du Deutsche Oper am Rhein sera rénové afin de permettre la poursuite de l'activité lyrique. La décision a été prise pour des raisons budgétaires. Construit en 1875 comme théâtre municipal, le bâtiment était jugé impropre à une exploitation lyrique viable. Depuis 2017, plus de 10 millions d'euros ont déjà été investis dans cette restauration. Dans la presse ce matin, Mario Drou dans Le Monde n'a pas du tout aimé l'enlèvement au sérail de Mozart. C'est en ce moment à l'affiche du Théâtre des Champs-Élysées dans une mise en scène de Florian Sio, dirigée par Laurence Equilbet. Un enlèvement au sérail scellé de plomb tel un cercueil, écrit la critique du quotidien qui regrette des jeux de scène, je cite, d'un farcesque ridicule. Posté à l'avant-scène Caudécourt, ajoute-t-elle, un bruiteur amplifie les atmosphères lorsque la musique se tait, un artifice qui ne convainc qu'à demi. En revanche, dans Le Figaro ce matin, Christian Merlan s'y note que la mise en scène chic et consensuelle creuse peu la psychologie des personnages. Il se réjouit en revanche des voix qui rendent pleine justice à la richesse de cet opéra, en particulier la soprano australienne Jessica Pratt et le ténor samoan Amitai Patty. L'enlèvement au sérail, c'est jusqu'à vendredi au Théâtre des Champs-Élysées à Paris. Enfin, dans Ouest France, l'Orchestre National de Bretagne, entre classique et musique nouvelle. La formation symphonique bretonne présente sa nouvelle saison, 13 programmes au total, avec un budget constant de 5 500 000 euros. Et le clarinettiste Pierre Génisson, ancien soliste au sein de l'orchestre, comme artiste associé. Et une création confiée à la compositrice iranienne Galfam Rayan.

C'est sans doute parce que le tout jeune Félix Mendelssohn revenait d'un voyage familial en Suisse qu'il glisse dans ce scherzo de sa 9e symphonie pour cordes. Un petit effet de yodel, je ne sais pas si vous avez remarqué, qui est typique évidemment du folklore suisse. Pour un peu, on pourrait même entendre des échos de la montagne dans cette partition qu'il écrit vers l'âge de 13 ans. Et oui, scherzo de cette 9e symphonie avec ici le Concerto Köln, 6h45, 7h moins le quart donc. On en parlait il y a quelques minutes dans la revue de presse. L'enlèvement au Sérail et du Théâtre des Champs-Élysées à Paris, mise en scène par Florian Sio. Laurence Equilbet dans la fosse divise la critique. Vous de juger, c'est jusqu'à vendredi.

0: Viva Bacchus, c'est le duo à l'acte 2 de l'enlèvement au sérail de Mozart quand Pedrillo enivre Osmin, le gardien du sérail, c'était ici. Loïc Félix et Florian Sempé, Insula Orchestra, dirigé par Laurence Equilbet, qui est donc au Théâtre des Champs-Élysées jusqu'au 12 juin. Laurence Equilbet, son nouvel album avec Insula autour des musiques du répertoire classique utilisé par le cinéma, c'est un disque qui vient de paraître chez Erato. C'est le disque qu'on vous propose de gagner ce matin en jouant à la Voix Mystère. Quelques exemplaires en jeu. Vous nous écrivez par mail musiquematin@radiofrance.com avec évidemment vos coordonnées postales si vous avez la chance de faire partie des gagnants tirés au sort. Mais pour cela, il faut identifier la voix mystère du jour. Alors aujourd'hui, on célèbre les 150 ans de la mort de George Sand. Qui donc parle d'Alice ? Écoutez.
1: Il se trouve que la relation entre George Sand et Chopin, c'est un très grand amour. Et qu'est-ce que c'est l'amour entre deux créateurs, entre deux artistes? C'est pas l'amour normal entre tout. Parce que non seulement ils s'observaient, ils s'influençaient, mais ils se stimulaient l'un l'autre. C'est que chacun devait faire mieux.
0: Et oui, facile, non? Quelle est cette voix qui parle ici de George Sand? C'est pas très longtemps d'ailleurs dans ce studio. Petit indice, votre réponse par mail, musiquematin@radiofrance.com. La bonne réponse en fin d'émission. On rejoue dans une demi-heure, version plus longue, quelques indices aussi. Et puis je vous signale d'ores et déjà qu'une série d'été consacrée à George Sand, signée Charlotte Landru-Chandès, sera bien cet été sur France Musique et sur l'application Radio France. La voix mystère de vendredi dernier était celle d'Isabelle Adjani.
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0: important.
1: On est en 1967 et c'est, paraît-il, lors de ses jours dans les Alpes à Megève que Nino Ferrer a l'idée de ce qui va devenir l'un de ses plus grands tubes. Dans un restaurant qu'il fréquente, le téléphone sonne souvent sans que le patron ne décroche, qui amuse et agace à la fois le chanteur. Ainsi naît le téléphone, 100 000 exemplaires du disque vendu à sa sortie et un malentendu durable car Nino Ferrer n'est pas qu'un chanteur comique. Il le montrera plus tard dans les années 70. 6h53, notre anniversaire musical aujourd'hui. Eh bien, c'est Robert Schumann. Il est né le 8 juin 1810 et c'est à 37 ans en 1847 qu'il compose son premier trio avec piano.

0: Lebhaft Dornicht zu Rasch, vivant mais pas trop rapide, deuxième mouvement de ce premier trio avec piano de Robert Schumann. C'était la version du trio Wanderer. 6h58, dans quelques instants, les informations de Marie-Hélène Duvigneault. Avez-vous reconnu notre voix mystère qui parle de George Sand, dont on célèbre aujourd'hui les 150 ans de la mort? Alors, vous êtes assez nombreux à avoir trouvé la bonne réponse, notamment Nicole, qui nous écoute à Vertoux, au sud de Nantes, et qui adore George Sand et Musique Matin. Bah, merci Nicole. Et puis Marie-Lyne, elle, qui nous écoute tous les matins sous son ciel breton de Vitré. En revanche, quelques mauvaises réponses. Ça n'est pas Hélène Carrère-Dancos, ça n'est pas Catherine Lara, ça n'est pas non plus Juliette Depardieu, ni Charlotte de Turquem. On rejoue dans un petit peu moins d'une heure. À tout de suite.
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0: Lundi 8 juin 2026, une nouvelle perturbation arrive sur le nord-ouest du pays. Aujourd'hui, il fera orageux du massif central au Jura. Cet après-midi, un temps couvert avec des pluies passagères parfois modérées qui s'installent des pays de la Loire à la Normandie et sur les Hauts-de-France. Quelques petites ondées restent possibles en Bretagne et puis sur le quart nord-est du pays. Le ciel se charge de nuages menaçants, donnant des pluies du nord de la Bourgogne jusqu'à la Lorraine, puis l'Alsace, de l'Auvergne-Rhône-Alpes jusqu'à la Franche-Comté. Les orages se multiplient. Les averses parfois intenses s'accompagnent localement de chutes de grêle et de rafales. En revanche, le temps restera sec dans l'après-midi de la Nouvelle-Aquitaine jusqu'à l'ouest de l'Occitanie. Les températures cet après-midi, 16 à 21 degrés de la Bretagne au Pays de la Loire jusqu'à la Normandie, 20 à 25 degrés de la Nouvelle-Aquitaine à la région parisienne et 25 à 30 degrés ailleurs localement, 31, 32 près de la Méditerranée. Il est 7h. L'heure sur France Musique, des informations avec Marie-Hélène Duvigneault. Bonjour Marie-Hélène.
2: Bonjour Jean-Baptiste, bonjour à tous. Aucun procureur ne partira en vacances tant que les 70 000 plaintes pour viol et attouchement sexuel concernant les enfants n'auront pas été correctement prises en charge. Annonce du ministre de la Justice qui convoque ce matin les procureurs généraux à la chancellerie. Ils auront jusqu'au 14 juillet pour mener cette tâche à bien. Gérald Darmanin parle de défaillance grave dans l'affaire Liana, cette fillette de 11 ans dont le corps a été retrouvé jeudi dernier. Le suspect placé en détention provisoire avait fait l'objet de plusieurs plaintes pour viol sur mineur, dont une pour laquelle il n'avait pas été entendu. Dans le sillage de cette affaire, des collectifs féministes et de la protection de l'enfance appellent à des rassemblements devant les tribunaux et le ministère de la Justice ce soir à 19h. Malgré les appels à la retenue de Donald Trump, l'armée israélienne bombarde l'Iran après avoir été hier et encore ce matin la cible de missiles de la République islamique pour la première fois depuis l'instauration de la trêve au Moyen-Orient. Israël a mené dans la nuit des frappes aériennes dans l'ouest et le centre de l'Iran. Autre guerre, celle entre l'Ukraine et la Russie. Une attaque ukrainienne de drones contre un train reliant Moscou à la Crimée a fait un mort et un blessé, annonce ce matin des autorités de la péninsule annexée par la Russie en 2014. Hier, les dirigeants français, allemands et britanniques ont apporté leur soutien à la proposition de Volodymyr Zelensky d'un dialogue direct entre lui et Vladimir Poutine, proposition rejetée par le président russe.
0: Des conflits sans issue en vue pour l'instant et un risque nucléaire accru dans le monde.
2: C'est ce qu'affirme ce matin l'Institut international de recherche sur la paix de Stockholm. Il pointe les dangers pesant sur la stabilité mondiale en soulignant que les États dotés d'armes nucléaires les sortent de plus en plus de leurs stocks pour les installer sur des supports de lancement. Puissant séisme dans la nuit dans le sud des Philippines, il a fait au moins un mort et déclenché une alerte au tsunami dans le Pacifique. L'Indonésie, qui avait appelé les habitants des régions côtières à évacuer vers des zones en hauteur, a levé l'alerte. Inquiétude pour la santé des océans, selon la deuxième édition du baromètre Starfish créé l'an dernier pour la troisième conférence de l'ONU sur les océans à Nice. Leur dégradation se poursuit, voire s'accélère. L'entrée en vigueur en janvier dernier du traité pour protéger la haute mer ne compense pas les effets du réchauffement climatique et de la perte de biodiversité. Et enfin, une note d'espoir dans cette actualité bien sombre. Un traitement prometteur contre la forme progressive de la sclérose en plaques vient de recevoir une autorisation de mise sur le marché de l'Agence européenne du médicament. Il permet de réduire de près d'un tiers le risque de progression du handicap. France Musique, 7h03. Dans une heure, Jean-Baptiste, vous recevrez l'actrice et réalisatrice Isilde Lebesco pour son nouveau film « Ma famille chérie ».
0: Vous revenez dans une demi-heure avec toujours une bonne info glissée au milieu des mauvaises.
2: Il en faut une.
0: C'est votre défi, Marie-Hélène. À tout à l'heure.
2: À tout à l'heure.
0: Au sommaire de cette prochaine demi-heure, les 4 saisons, mais pas de Vivaldi. Un cyclope, une grande chanteuse franco-italienne, également un nouveau disque autour de la famille Bach. Et pour commencer, voici Chopin orchestré.

0: C'est pour le ballet Les Sylphides de Michel Fokine, créé à Paris en 1909, que plusieurs œuvres pour piano de Chopin ont été orchestrées. Orchestration ici de Roy Douglas, qui avec le temps a remplacé celle plus pompière de Glazounov. Et c'était la grande valse brillante, opus 18. Richard Bonynge à la tête du National Philharmonic Orchestra. Le NOAN, Festival Chopin, vient lui de s'ouvrir. C'est jusqu'au 22 juillet. Et puis c'est donc aujourd'hui, 8 juin 2026, le 150e anniversaire de la mort de Georges Sand, à laquelle Charlotte Landru-Chandès consacrera cet été sur France Musique une série. Il est 7h10.
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0: Elle est née en Russie, elle a été élevée en Ukraine avant d'arriver en France grâce à un programme d'accueil destiné aux enfants touchés par la catastrophe de Tchernobyl. À 43 ans, Natacha Koudrytskaya est une pianiste à l'identité multiple, à la croisée des cultures russes, ukrainiennes et française. Elle est toute la semaine l'invitée des grands entretiens de France Musique. C'est à 22h jusqu'à vendredi, d'ores et déjà sur l'application Radio France, au micro de Judith Chen. Natacha Koudrytskaya se souvient notamment de l'opéra de Kiev, dont elle a arpenté les coulisses dès le plus jeune âge.
2: Mon père est bassoniste à l'opéra. Et il m'emmenait avec lui depuis le plus jeune âge. Je me souviens, ces couloirs tout noir, tout petit, tout bas, où je me perdais complètement et complètement enfumé. Tous les musiciens avec leur cockpit qui fumaient en bas alors qu'il n'y avait pas de fenêtre, et puis ils jouaient tous aux échecs dans un endroit. Il fallait baisser la tête pour voir où tu
3: pour
2: marches.
3: Être
2: en dessous de la fumée pour passer. Et puis ils connaissaient tellement l'opéra par cœur que chaque fois ils disaient « Ah !» Attends, là, il a fini l'air, je reviens. Donc, en fait, il prenait son basson, hop, il est passé dans la fosse, pardon, excuse-moi, hop, il s'installait, il faisait pou, pou, pou, pou, et pardon, excuse-moi, hop, il ressortait et il reprenait sa partie d'échecs. Et c'était vraiment un lieu merveilleux, ça sentait toujours le café et la fumée de cigarettes.

Non, non, en 1724, alors que le compositeur vénitien écrit ses quatre concertos pour violon, Joseph Bodin de Boismortier est lui à la cour de Louis XV à Versailles quand il écrit un cycle qui s'appelle aussi Les Quatre Saisons, mais là il s'agit de quatre cantates. L'auteur du texte n'est pas connu. Chaque cantate mêle récitatif et air. Et en ce 8 juin, voici l'un des airs du printemps.

0: Règne, amour, fais voler tes armes. C'est un charmant air, n'est-ce pas, de cette cantate Le Printemps, extraite des quatre saisons de Joseph Bodin de Boismortier, la voix de Sarah Charles et l'orchestre de l'Opéra Royal de Versailles, était dirigé par Chloé de Guillebon. C'est un disque paru chez Château de Versailles Spectacle. Notez que ces quatre saisons de Joseph Bodin de Boismortier avec la même chef, le même orchestre, se randonnée ce soir au château de Versailles, au péristyle du Grand Trianon. Alors, c'est un concert pour Happy Few. Il y a peu de places. Elles sont très chères, 230 et 270 euros. Mais à ce prix-là, il y a un cocktail avant et après le concert. C'est écrit sur le site du château de Versailles.
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0: Cha-cha.
1: Et oui, cha-cha-cha, quand Dream a Little Dream of Me, ce standard composé par Fabien André et Wilbur Chant prend des airs de cha-cha-cha, c'est Sueño Castle Runto Ati et c'est Bobby Richards qui en 1968 signe cet arrangement pour la grande Katerina Valente. Il est 7h20 et dans la famille Moreau, voici la sœur Raphaël, elle est violoniste, alors comme son frère David d'ailleurs qui est violoniste, qu'on écoutera dans quelques minutes dans le reportage de Sophie Anastasio, il y a aussi l'aîné Edgar Moreau, le violoncelliste, et puis Jérémy qui est pianiste. Raphaël Moreau donc en duo ici avec Célia Onetto Ben Saïd dans cette sonate enregistrée pour la première fois de la néerlandaise Henriette Bosmans.

C'est la première fois donc que cette sonate pour violon et piano d'Henriette Bosman s'est enregistrée. Raphaël Moreau avec Célia Odetto Ben Saïd. Célia Odetto Ben Saïd, elle sera notre invitée demain matin pour son nouvel album consacré à Philippe Glass. Et puis Raphaël Moreau, elle sera ce soir en concert aux Invalides, au Grand Salon, avec François Salk au violoncelle et Claire-Marie Le Guay au piano. Il est 7h23, du côté des nouveautés à présent, Bertrand Cuiller et son ensemble Caravanserail nous emmènent en voyage avec Jean-Sébastien Bach à Potsdam en 1747. Le compositeur part en voyage avec son fils aîné Wilhelm Friedman. Ils vont rendre visite à Carl-Philippe Emmanuel, le cadet, le deuxième fils. Et selon le livret du disque, à peine arrivé, Jean-Sébastien n'a même pas le temps de se changer pour se présenter au roi Frédéric II, qui annule immédiatement le concert du soir. Il invite le compositeur à jouer sur tous les pianofortés du château qui se trouvent dans les différentes pièces. Il possède une importante collection, et c'est là que le souverain, Frédéric II, donc, soumet au compositeur un thème sur lequel Bach va improviser. Cela donnera plus tard l'offrande musicale, dont des extraits sont sur ce disque. On va en écouter un dans un instant, mais d'abord Carl-Philippe Emmanuel Bach, justement, et des sonates en trio qui sont sur ce disque. En voici un extrait.

Frank Townes à la flûte et les membres du Caravansérail de Bertrand Cuiller dans cet extrait d'une sonate en trio en si mineur de Carl-Philippe Emmanuel Bach, extrait de ce nouvel album autour de l'offrande musicale de Bach. Ça paraît chez Ramé avec donc des œuvres de Carl-Philippe Emmanuel, de Wilhelm Friedman et puis de Jean-Sébastien Bach. Il n'y a pas toute l'offrande musicale, il y a quelques extraits de cette œuvre, donc d'après le thème royal de Frédéric II, même si d'après le livret, ce n'est peut-être pas sûr que ce soit vraiment Frédéric II qui écrit ce thème. En tout cas, voici un extrait, c'est un canon perpétuel, et c'est canon

0: Vous avez entendu le canon, un canon perpétuel, mais ça s'arrête quand même à un moment donné sur un thème royal de Frédéric II, ou pas. C'était un extrait de l'offrande musicale de Bach avec Sophie Gent au violon, Frank Tungs à la flûte traversière et Bertrand Cuiller au clavecin.
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0: Dans 20 minutes, c'est Maxi Classique avec Max Zazone. Bonjour Max.
2: Bonjour Jean-Baptiste, bonjour à toutes et à tous.
0: Et après cette offrande musicale, vous allez nous parler d'une autre œuvre mythique, mais une œuvre mythique et mythologique.
2: Alors ce n'est pas du Bach, vous l'entendez, c'est une œuvre qui a vu le jour un 9 juin. Ça tombe bien, le 9 juin 1912, au théâtre du Châtelet. À Paris, ce ballet dont on fête l'anniversaire aujourd'hui, c'est l'incontournable Daphnis et Chloé de Maurice Ravel. Une invitation à rêver, à imaginer un monde antique, pastoral, et pourquoi pas même, et ça m'intéresse beaucoup, des harmonies jazz avant l'heure.

0: Elle a même été créée le 8 juin 1912, donc ça tombe bien, voilà, l'anniversaire est respecté.
1: Absolument,
0: on va découvrir pourquoi il y a du jazz dans Daphnis et Chloé de Ravel.
1: Je ne suis pas réveillé, c'est
0: dans 20 minutes. Mais non, mais vous êtes toujours un peu en avance.
1: On va continuer à rêver et à être perdu dans le temps, en tout cas,
0: tout à l'heure.
1: À 7h50.
0: 7h50.
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0: Il est 7h30. Et il est l'heure de faire un point sur l'actualité sur France Musique avec Marie-Hélène Duvigneau. Bonjour Marie-Hélène.
4: Bonjour Jean-Baptiste, bonjour à tous. Risque de nouvel embrasement au Moyen-Orient. Israël et l'Iran lancent ce matin des attaques réciproques après le tir hier de missiles par la République islamique en direction du territoire israélien. Israël qui affirme par ailleurs avoir été visé par un missile lancé du Yémen où les rebelles houthis soutiennent Téhéran. Les procureurs généraux convoqués ce matin à la chancellerie, le ministre de la Justice Gérald Darmanin va leur demander une revue de toutes les plaintes pour viol et attouchement sexuel concernant des enfants dans le sillage de l'affaire Liana. Ils auront jusqu'au 14 juillet pour tout revoir. Après la mort de la fillette et alors que le principal suspect avait fait l'objet de plusieurs plaintes pour viol sur mineurs, des collectifs féministes et de la protection de l'enfance appellent à des rassemblements ce soir devant 150 tribunaux un peu partout en France et à Paris devant le ministère de la Justice. L'état de santé des océans continue de se dégrader malgré une protection légèrement accrue qui ne compense pas les effets du réchauffement climatique et de la perte de biodiversité. C'est ce qu'indique ce matin la deuxième édition du baromètre Starfish, élaboré par 29 chercheurs de 14 pays. Et enfin, un espoir pour les quelques 150 000 personnes touchées en France, essentiellement des jeunes femmes. Un traitement prometteur contre la forme progressive de la sclérose en plaques vient de recevoir une autorisation de mise sur le marché de l'Agence européenne du médicament. Il permet de réduire de près d'un tiers le risque de progression du handicap. À suivre, Jean-Baptiste. Pourquoi les fondations des grands groupes privés aident-elles les jeunes musiciens et musiciennes? Réponse à 7h40 dans le reportage de Sophia Anastasio.
0: À tout à l'heure, 8h, Marie-Hélène, pour votre journal.
4: À tout à l'heure.
0: Après ce journal, notre invitée sera Iside Lebesco, actrice, romancière, peintre. Elle sort cette semaine son 5e long métrage comme cinéaste, Ma famille chérie. C'est son titre. Elle y joue aussi aux côtés d'Élodie Bouchet, Jeanne Balibar, Elise Moon, tous frères et sœurs réunis autour de leur mère, ancienne chanteuse d'opéra, incarnée par Marisa Berenson. Et puis Iside Lebesco sort aussi un album de chansons. Elle a écrit toutes les paroles. Elle a fait chanter un certain nombre d'actrices. On verra ça dans une demi-heure. À tout à l'heure. Ce soir à 20h, le concert nous emmène à Lille, au théâtre du Casino Barrière, pour écouter l'Orchestre National de Lille, qui fête ses 50 ans. Concert sous la direction de son chef Joshua Weilerstein, en soliste le pianiste russe Denis Koshukin, et un programme Shostakovich, Beethoven, un jeune compositeur tchèque aussi, Gideon Klein, mort à 25 ans en camp de concentration. L'Orchestre National de Lille, ici, placé sous la direction de son chef fondateur Jean-Claude Casadesus, c'est le carnaval à Rome, de Georges Bizet.

0: Carnaval à Rome, c'est le final de cette symphonie Roma que Bizet compose après avoir remporté le prix de Rome, justement, et il a vécu plusieurs années dans la capitale italienne. C'était Jean-Claude Casadesus à la tête de l'Orchestre National de Lille. Il est 7h40.
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0: Pourquoi les fondations privées aident-elles les jeunes musiciens et musiciennes? Bonjour Sophie Anastasio.
2: Bonjour Baptiste Urbain.
0: Banque Populaire, Société Générale ou encore Safran, ces groupes privés possèdent des fondations dont l'objectif est d'accompagner les jeunes instrumentistes. Alors, pourquoi des banques ou encore un fabricant d'équipements aéronautiques et de défense soutiennent-ils la musique? Comment le font-ils? Vous avez enquêté pour nous, Sophia.
2: J'ai donc été à la rencontre de trois fondations privées très présentes dans le monde de la musique, celle de la Banque Populaire, de la Société Générale et de Safran. Le groupe français d'équipements aéronautiques et de défense a créé une fondation dédiée à la musique il y a plusieurs années. Pour quelle raison? Réponse de Jean-Luc Bérard, président de la Fondation Safran pour la musique.
3: Alors, la Fondation a été créée il y a 20 ans, d'abord par des gens qui étaient très, très férus de musique et très mélomanes au sein du groupe Safran, et donc qui ont souhaité perpétuer en fait l'idée de l'excellence en musique, comme souvent dans cette entreprise, l'excellence est mise en avant. Tout ça est fait par le plaisir qu'on a à le faire, c'est une première motivation tout à fait nécessaire. Et puis, le fait qu'effectivement nous aidions des jeunes de haut niveau à se développer, à avoir la possibilité de se lancer dans une carrière intéressante.
0: Et quels sont ces axes, Sophia? Comment ces fondations viennent-elles en aide aux musiciens?
2: Alors, les soutiens s'adressent en majorité aux jeunes instrumentistes. Ils prennent différentes formes. Cela va de la bourse à l'accompagnement personnalisé, en passant par le soutien aux projets d'enregistrement et aux prêts d'instruments. Au fil des années, les actions de soutien de ces trois entités ont évolué, comme l'explique Ulrich Morleux. Il est délégué adjoint à la musique de la fondation d'entreprise Société Générale.
4: Il y a nécessairement des évolutions, d'un côté dans le soutien financier, ensuite vous pouvez regarder aussi d'autres besoins, par exemple il y a un manque d'espace pour répéter, donc en fait on a commencé aussi à prêter des locaux au sein de Société Générale, dans les immeubles. Ensuite il y a des bourses qui évoluent, le matériel qui est demandé par les compositeurs est tout à fait différent à ce qui était demandé ça fait une trentaine d'années, et ça c'est une évolution technique qui va avec. Ensuite, dans les ensembles, il y a beaucoup de projets aussi, cette volonté en fait de rayonner à l'international.
2: Les fondations de ces groupes agissent également en faveur d'autres champs comme l'éducation et le handicap. Elles sont dotées respectivement d'1,5 million d'euros de budget annuel pour la Banque Populaire. Ce chiffre était de 3 millions d'euros en 2025 pour Safran et de 55 millions d'euros sur 5 ans pour la Société Générale.
0: Est-ce que c'est de la pure philanthropie ou est-ce que ça apporte quelque chose aux entreprises, cette activité de mécénat?
2: Alors, comme il s'agit de mécénat, cela présente un avantage fiscal. Les banques populaires, par exemple, qui versent une dotation au budget de la Fondation, reçoivent une défiscalisation de 60%, explique Martine Tremblay. Elle est la directrice de la Fondation nationale Banque Populaire. Ce qui incite, mais n'est pas primordial, précise-t-elle. Alors, pourquoi le font-elles? Sa réponse.
5: Alors, une fondation, évidemment, c'est déjà, premièrement, c'est une question d'image. Mais il n'y a pas que. Franchement, c'est vraiment les valeurs de la fondation. C'est la proximité, c'est soutenir la jeunesse, le goût pour l'innovation, le goût pour l'esprit d'entreprendre. Et nous, tous les lauréats, on les voit comme un peu des entrepreneurs.
0: Vous avez rencontré aussi, Sophia, un musicien qui a bénéficié du soutien d'une fondation.
2: Oui, il s'agit du violoniste David Moreau. Nous sommes ici à Deauville. Il s'y produit dans le cadre du festival de Pâques. Et lorsque je scrute les noms des autres artistes présents, le constat est implacable. Presque toutes et tous ont été soutenus par une fondation. Pour David Moreau, c'est la fondation Banque Populaire qui lui a, nous dit-il, apporté une aide déterminante dans son parcours.
6: Moi, je pense que c'est toujours bienvenu qu'un groupe, même s'il est privé, donne une partie, ou enfin mécène le spectacle vivant et les jeunes artistes. On n'est pas ambassadeur d'une banque lorsqu'on est lauréat d'une fondation, d'entreprise, même si c'est issu d'une banque. On est dans une époque où le métier de musicien, notamment freelance, est assez compliqué, avec des opportunités qui se tarissent un petit peu, avec on parle souvent du non-renouvellement des publics, et pourtant il y a pléthore de jeunes musiciens extrêmement talentueux et qui effectivement sont très contents lorsqu'une occasion d'avoir un coup de pouce se présente.
0: Dans le contexte actuel de diminution des budgets de la culture, ces aides privées sont-elles de plus en plus importantes, Sophia ?
2: Oui, affirme Martine Tremblay, directrice de la Fondation Nationale Banque Populaire.
5: Quand je vois effectivement toutes les aides qui disparaissent dans la culture et ils ont de plus en plus de mal d'avoir leur intermittence et tout, donc nous on est là à leur côté, on les écoute. Certains musiciens, en fait, notre aide leur sert simplement à vivre. Voilà.
2: Présidente du jury musique de la Fondation Nationale Banque Populaire, Claire Désert abonde dans son sens.
7: Il est clair qu'on va avoir de plus en plus besoin d'acteurs privés. La France n'a pas forcément une culture de mécénat, mais ça va devenir de plus en plus indispensable. Ça va être toujours plus difficile, sans faire un tableau catastrophique, mais pour les jeunes. Donc c'est extrêmement gratifiant pour moi d'essayer de les aider de la meilleure façon possible.
2: Encore faut-il réussir à devenir lauréat d'une fondation. Pour cela, dossiers et auditions sont attendus et organisés chaque année.
0: Enquête signée Sophia Anastasio pour France Musique. On l'écoutait parler à l'instant. Claire Désert joue ici Robert Schumann, troisième des quatre Narchtukes.

Troisième des quatre Nachtstücke, pièce nocturne, opus 23 de Robert Schumann. C'était Claire Désert au piano. 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

0: L'heure en ce 8 juin d'un nouveau Maxi Classique. Bonjour Max Dosolm.
1: Bonjour Jean-Baptiste, bonjour à toutes et à tous.
0: Le 8 juin 1912 était créé à Paris, au Théâtre du Châtelet, un célèbre ballet Daphnis et Chloé, musique de Maurice Ravel, un chef-d'œuvre dans lequel vous nous plongez ce matin.
2: Comme le rappelle très justement Hervé Célin, qui revisite ici la pièce au piano, il y a dans le ballet Daphnis et Chloé de Maurice Ravel des passages musicaux comme cette danse religieuse qui semble annoncer dès 1912 le jazz modal à venir de Kind of Blue, Bill Evans et bien d'autres. Cela s'explique par le fait que Ravel utilise ici des gammes modales, des modes doriens, éoliens, utilisés par les jazzmen, mais aussi par les musiciens classiques pour évoquer souvent l'antiquité en musique. Ravel va même plus loin. Le début de son ballet, qui raconte le mythe de Daphnis et Chloé, s'ouvre sur une succession de quintes, un intervalle à partir duquel le théoricien grec Pythagore a construit une gamme originelle, à l'origine de toutes les gammes modernes. Cette gamme, c'est la gamme pythagoricienne. Écoutez bien la superposition de ces quintes. On a l'impression en effet d'assister à la naissance d'un monde.

De ces quintes originelles et antiques naît une mélodie, un thème de flûte, évoquant les nymphes, ces divinités associées à la nature. Et puis, au loin, derrière les décors du ballet, on peut entendre des voix humaines, un souvenir des chœurs qui, jadis, dans les amphithéâtres antiques, commentaient l'action des tragédies grecques. Motivé par des appels sur deux notes, un corps solo, symbole comme la flûte de la nature et de la chasse s'il en est, prend la parole. Il dialogue avec la flûte. À eux deux, corps et flûte forment un véritable couple. Pourquoi pas celui de Daphnis et Chloé ?

Dans cette page de rêve, sans pulsation, s'ensuit un grand crescendo, peut-être l'un des plus fabuleux de toute l'histoire de la musique. Le chœur et l'orchestre deviennent de plus en plus sonores. Les cordes enlèvent leur sourdine qui étouffait jusqu'ici leur timbre. Dans une sonorité plus éclatante, ils jouent une rivière de notes, répétées, qui s'élèvent dans les aigus et symbolisent l'entrée du chœur sur la scène. Ce sont des jeunes gens portant des corbeilles de présents destinés aux nymphes et à la gloire de la nature.

C'est alors que revient comme dans un rêve la danse religieuse, cette mélodie miraculeuse, cette berceuse que jouait au début de la chronique le pianiste Hervé Sellin. Une danse religieuse, intemporelle, sacrée et sacrément enivrante. Une danse qui n'en finit pas d'inspirer des artistes de tous horizons. Je pense par exemple au chanteur de hip-hop, Frank Ocean, biberonné au jazz et qui ne pouvait donc qu'aimer la danse religieuse de Ravel, au point d'en sampler quelques notes dans son titre « Nikes ». Moins une référence sans doute à la déesse grecque Nike qu'à une célèbre marque de basket. 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

0: Il y a du Daphnis et Chloé dans ce titre du chanteur de hip-hop Frank Ocean, La mythologie, selon Ravel, l'œuvre qui continue donc d'inspirer 114 ans après sa création. Daphnis et Chloé, c'était le 8 juin 1912 à Paris, au Théâtre du Châtelet. C'était Max Ozone, Maxi Classique. À demain.
1: À demain.
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0: 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Et comme aujourd'hui, on célèbre les 150 ans de la disparition de George Sand, notre Voix Mystère parle de George Sand.
3: Il se trouve que la relation entre George Sand et Chopin, c'est un très grand amour. Et qu'est-ce que c'est l'amour entre deux créateurs, entre deux artistes? C'est pas l'amour normal entre tout. Parce que non seulement ils s'observaient, ils s'influençaient, mais ils se stimulaient l'un l'autre. C'est que chacun devait faire mieux, tout le temps mieux. Et je pense que c'est un privilège, ça, de vivre avec un créateur. Elle a inventé l'autofiction, George Sand. Elle est la première à avoir dit « je », parce que ça se faisait pas au 19e siècle. Là, les femmes ne devaient pas s'exprimer en la première personne. Et puis, la correspondance. Elle a écrit 46 000 lettres.
0: Alors, quelle est donc cette voix? Quelle est cette actrice et écrivaine? C'était dans ce studio, il y a quelques semaines seulement, que vous dire que elle aussi, notre Voix Mystère, elle a vécu avec un grand créateur, un grand musicien, un grand compositeur. Votre réponse par mail musiquematin@radiofrance.com. La bonne réponse dans une demi-heure. Et vendredi, nous écoutions la voix d'Isabelle Adjani.

0: Elle s'appelle Rachel Terrien, elle est trompettiste, elle est canadienne, elle fait partie du Afro Latin Jazz Orchestra. Elle sera jeudi soir au Duc des Lombards à Paris pour présenter son Latin Jazz Project. Ici, c'était Vie for Vina, une de ses compositions parue en 2020 avec Daniel Gassin au piano, Dario Guibert à la contrebasse et Marek Winning à la batterie. À tout de suite.
1: En piste, Émilie Munera, Rodolphe Bruno Boulmier à 8h30 sur France Musique.
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0: Après le journal de 8h, notre invitée sera Isilde Lebesco, actrice, romancière, peintre, et qui sort cette semaine son 5e long-métrage comme cinéaste. Ma famille chérie, elle y joue aux côtés d'Élodie Bouchet, Jeanne Balibar, Elie Semoun, tous frères et sœurs réunis autour de leur mère, ancienne chanteuse d'opéra, Marisa Berenson. Et puis Isilde Lebesco chante aussi sur un album dont elle a écrit les paroles pour elle et d'autres actrices. Elle sera notre invitée dans quelques minutes. Bonjour.
5: Bonjour.
0: Merci d'être avec nous. Vous qui avez quitté Paris pour vivre dans la Drôme, traverser Paris comme ça au petit matin, ça a du charme ou c'est éprouvant?
5: Ah oui, c'est super.
0: Il est 8h01. Le journal est présenté par Marie-Hélène Duvigneau. Bonjour Marie-Hélène.
6: Bonjour Jean-Baptiste, bonjour à tous. Alors que la polémique sur le parcours judiciaire du principal suspect dans l'affaire Liana continue, le garde des Sceaux, Gérald Darmanin, convoque les procureurs généraux. Il les recevra dans une demi-heure pour leur dire qu'ils ont jusqu'au 14 juillet pour reprendre l'intégralité des 70 000 plaintes pour viol et attouchement sexuel concernant des enfants, de la communication ministérielle et pas du travail de fond, estime ce matin Aurélien Martini, secrétaire général adjoint de l'Union syndicale des magistrats. Ce soir, ce sont des collectifs féministes et de la protection de l'enfance qui demanderont au gouvernement de prendre le problème à la racine. Ils appellent à des rassemblements devant les tribunaux et à Paris, devant le ministère de la Justice à 19h. L'exécutif dénonce des dysfonctionnements de la justice dans cette affaire Liana, un terme que rejette Laurent Boyer, le fondateur de l'association Les Papillons, qui recueille la parole des enfants victimes de violences.
7: Pour moi, un dysfonctionnement, c'est quelque chose qui arrive une fois et qui n'arrive pas tout le temps. Alors que quand il s'agit de libération de la parole des enfants et de justice pour les enfants, c'est tout le temps comme ça. Et c'est ça que moi qui me met en colère. Moi, je reçois tous les jours des messages de parents qui nous écrivent pour nous dire qu'ils ont déposé plainte il y a 6 mois, il y a 8 mois, il y a 10 mois pour des violences sexuelles qui ont été commises contre leurs enfants et qu'après tout ce temps, eh ben, les suspects potentiels n'ont toujours pas été auditionnés. On reçoit tous les jours des messages de parents qui nous disent qu'il y a eu un non-lieu ou un classement sans suite dans les procédures qui touchent leurs enfants, alors que pourtant il y a des certificats médicaux qui sont sans équivoque, il y a des expertises médico-légales, des expertises psychologiques. Donc non, ce qui s'est passé pour Liana, ce n'est pas un dysfonctionnement, c'est la justice qu'on fait pour les enfants. C'est cette parole des enfants qui n'est toujours pas écoutée et qui entraîne ce genre de faits divers dramatiques.
6: Laurent Boyer, le fondateur de l'association Les Papillons, au micro de Rosalia MacArthur d'ici Roussillon. Un traitement prometteur contre la forme progressive de la sclérose en plaques vient de recevoir une autorisation de mise sur le marché de l'Agence européenne du médicament. Il permet de réduire de près d'un tiers le risque de progression du handicap. Un espoir pour les quelques 150 000 personnes touchées par cette maladie du système nerveux en France, essentiellement des jeunes femmes. Après 100 jours de guerre, le Moyen-Orient menace de s'embraser une nouvelle fois. Israël et l'Iran échangent ce matin des tirs de missiles pour la première fois depuis l'instauration de la trêve toute théorique dans la région. Israël qui affirme par ailleurs avoir été visé par un missile lancé du Yémen où les rebelles houthis soutiennent Téhéran. Et enfin, la dégradation des océans se poursuit, voire s'accélère malgré une protection légèrement accrue qui ne compense pas les effets du réchauffement climatique et de la perte de biodiversité. C'est ce qu'affirme ce matin la deuxième édition du baromètre Starfish élaboré par 29 chercheurs de 14 pays. France Musique, 8h04, l'heure Jean-Baptiste d'accueillir votre invité.
0: Vous revenez avec des bonnes nouvelles demain ?
6: On va essayer les bonnes nouvelles, difficiles à trouver en ce moment.
0: Mais bon. Bonne journée, Marie-Hélène.
6: Bonne journée.
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0: C'est une artiste aux mille visages, actrice bien sûr, mais Isilde Lebesco est aussi réalisatrice et scénariste dans Ma famille chérie, son 5e long métrage en salle mercredi. Elle filme les retrouvailles tumultueuses d'une fratrie autour de leur mère, ancienne chanteuse d'opéra incarnée par Marisa Berenson. Toute ressemblance avec sa propre famille d'artistes est-elle fortuite? En parallèle, c'est une famille d'actrices qu'Isilde Lebesco a réunie pour un album de chansons dont elle a écrit les paroles, mises en musique par Andrel. Rencontre avec une comédienne, réalisatrice, scénariste, parolière, chanteuse, mais aussi écrivaine et peintre, Isilde Lebesco, avec nous jusqu'à 8h30. Bonjour.
1: Bonjour.
0: Vous semblez touchée à tous les arts. Est-ce que vous composez aussi ou est-ce que vous avez composé?
1: Non, je compose pas. J'écris, c'est surtout les mots.
0: Alors moi, je vous avais appris à jouer de la musique, du violon.
1: Oui.
0: Votre père, Patrick Lebesco, il tenait, spécialiste en dialectologie bretonne. Pourquoi? Qu'est-ce que ça vous a apporté?
1: La rigueur, beaucoup, l'oreille, la musique, l'introspection. Oui, c'était très important pour lui.
0: Quelle place la musique occupait-elle dans votre enfance?
1: Beaucoup, parce que ma sœur Léonore était à Lamartine, donc elle était vraiment à mi-temps musique, et c'est elle qui nous chantait des berceuses le soir. Et elle compose aussi, écrit, on a aussi beaucoup travaillé ensemble.
0: Votre père jouait de la guitare d'ailleurs, joue de la guitare.
1: Oui, tout à fait.
0: Il... Vous avez des souvenirs de guitare au loin?
1: Oui, même tout proche. Et la rigueur en fait, hein, c'est la structuration.
0: Isilde Lebesco est notre invitée jusqu'à 8h30, votre premier choix musical de la guitare.

0: Narciso Yepes à la guitare, cette musique anonyme de Jeux Interdits, révélée dans le film de René Clément. Quel souvenir, Isilde Besco, cette musique-là vous évoque-t-elle?
1: Le soir, dans mon lit, et j'entends mon père qui s'entraîne.
0: Le film de René Clément, c'est aussi la première apparition à l'écran d'une actrice enfant, Brigitte Fossé, elle a 4 ans. Vous avez, vous, fait vos premiers pas au cinéma sur des plateaux très jeunes aussi, vers 8 ans. Vous en avez quel souvenir?
1: C'est vrai que je vous interdis, je me souviens de la petite voix de cette petite fille, Michel, Michel. Et c'est tellement bouleversant ce film. J'étais pas aussi petite, moi j'avais 11 ans, mais c'était tout un monde qui s'ouvrait à moi.
0: Dans votre film, Ma famille chérie, qui sort mercredi, il y a plusieurs enfants. Vous aviez en tête ces souvenirs quand vous dirigez maintenant des enfants. Qu'est-ce qu'il faut, selon vous, dire à un enfant, faire, ne pas faire, quand on tourne avec des enfants?
1: Alors, il y a toujours soit des enfants, soit des animaux dans mes films, parce que j'aime qu'il y ait... entre guillemets, cette matière dans les films, c'est-à-dire des présences pures, innocentes, du moins qui ne sollicitent pas leur intellect pour jouer. Et une vérité, quoi.
0: Ma famille chérie, ce sont les retrouvailles, je le disais, assez tumultueuses d'une fratrie, c'est surtout tous des sœurs, mais aussi un frère, chez leur mère, incarnée par Teresa Berenson, ancienne diva d'opéra, qui vit au milieu d'affiches anciennes, de spectacles. Tout le monde l'appelle Queen. Alors il y a l'aînée, c'est Jeanne Balibar, à l'écran, la cadette Élodie Bouchès, qui fuit un mari violent et qui arrive avec ses enfants, donc la Benjamine fantasque que vous jouez avec des cheveux blonds peroxydés, et ce frère interprété par Alice et Moon, quelques autres personnages, un secret de famille. Et à propos de famille, c'est une famille souvent au bord de la crise de nerfs.
2: On part chez Mamie Couture.
3: On est là.
4: Comment ça va?
5: C'est avec plaisir que je vous présente ma famille. Ça, c'est ma mère, Queen. Elle aurait voulu être une diva, mais la vie en a décidé autrement. Jeannette, qui aimerait détrôner ma mère, Queen. Estelle, ma sœur aînée, sa petite.
6: La chambre qui est toujours fermée, c'est la chambre de qui?
5: Qui n'a pas compris que des secrets de famille doivent rester des secrets.
7: Les enfants, je sais pas où ils sont.
8: Hein?
9: Je sais pas où sont les enfants!
10: Je vais la taper! Je vais la taper!
11: Tu te prends pour qui, toi? Tu
12: te prends pour qui? Je suis le frère.
5: Jean-Luc, qui aime bien jouer les gros bras. Ou moi, qui cherche encore ma place. Et enfin, celui qui est parti vivre avec mon père il y a 20 ans.
13: On est censé se réjouir de revoir Marc et on se met sur la gueule non-stop.
5: Et qui n'a rien trouvé de mieux à faire que de revenir avec les cendres de mon père, mort il y a peu.
14: Et juste pas question qu'on mette ses cendres avec celles de Marianne.
5: Chacun veut contrôler l'autre sous prétexte d'ordre de naissance ou même d'amour.
15: T'as vu comment on s'aimait?
16: On s'aime toujours.
15: Alors pourquoi est-ce que j'ai toujours l'impression que tu me détestes?
5: Et tout cela, je l'avoue, va créer un joyeux bordel.
0: Un joyeux bordel, pas toujours joyeux d'ailleurs. Une mère souveraine, aimante, narcissique et un peu écrasante. Des tensions liées au passé, un drame enfoui. Des frères et sœurs qui s'aiment mais qui ne savent pas ne pas se blesser. Isilde Lebesco, où êtes-vous allée chercher tout ça?
1: À la maison, tout simplement. Oui, c'est ça, c'est les grandes familles... Mes parents, tous les deux, dans leur famille, traversaient des continents. On cherche sa place et les enfants sont là au milieu de tout ça. On grandit avec cette quête de soi, de paisibilité.
0: De quels aspects de votre propre expérience familiale vous êtes-vous le plus inspiré?
1: Le rapport amour. Et défense, c'est avoir peur en fait de la paix quelque part.
0: Ils n'ont pas peur de se dire je t'aime, mais après ça se passe pas toujours.
1: Oui, chaque place est toujours incertaine. C'est comme s'il fallait toujours être en défense, toujours chercher sa place et ne pas vivre complètement son amour, sa place.
0: Une famille dysfonctionnelle, comme on dit, voire névrosée. Mais est-ce que ce n'est pas finalement le cas de toutes les familles?
1: Oui, beaucoup.
0: La famille reste pour vous un pilier malgré tout, un refuge?
1: Ah ben, la famille, c'est l'endroit où on peut progresser aussi, où on peut devenir soi en essayant de dissiper un peu toutes ses défenses et puis essayer d'être dans l'intimité, justement. L'intimité, ultimement, c'est l'endroit où on n'a plus besoin de se défendre, où on n'a plus besoin d'attaquer et où on peut être dans l'amour. Et c'est au sein de la famille que ça peut se révéler.
0: Des familles de cinéma aussi qui se mêlent. C'est étonnant de voir à l'affiche Marisa Berenson, Jeanne Balibar, Elise Moon, Elodie Bouchès. Comment avez-vous imaginé cette distribution?
1: Eh bien, je crois que ce qui est génial, c'est justement d'avoir des familles de cinéma différents qui fait qu'on va au profond.

0: fait qu'ils étaient baignés dans quelque chose d'authentique et donc d'eux-mêmes.
1: Une marginale, une femme libre, une beauté puissante, ce sont les mots que vous écrivez dans Dire vrai, votre livre paru en 2024, pour parler de votre propre mère, Catherine Belkhodja.
0: Belkhodja.
1: Ça pourrait être propice pour définir aussi ce personnage de Queen,
0: oui,
1: Marisa Berenz.
0: Bien sûr, oui. Moi, j'ai l'impression, c'est vrai que je touche un peu à tout dans l'art, mais ma mère, c'est mon inspiratrice totale.
1: Pourquoi avoir choisi un personnage ancienne diva, ancienne chanteuse d'opéra?
0: Eh bien, ma mère est une diva, donc c'est-à-dire des femmes sublimes, puissantes, et qui ont tout eu, et qui ont l'habitude, en fait, que tout tourne autour d'elle.
1: Et puis dans le film, il y a une musique récurrente, c'est celle-ci, écoutez.

0: Eric Satie, la troisième gnossienne de Denis Pascal au piano. C'est une musique qu'on entend à plusieurs reprises dans votre film qui sort mercredi, Ma famille chérie, Isilde Lebesco. Pourquoi avoir choisi Satie?
1: C'est un morceau qui me ramène à plein de moments différents de ma vie, qui m'a toujours accompagnée.
0: Là, la musique joue un rôle particulier. Elle suggère un drame enfoui qui remonte à la surface.
1: Oui, aussi. On imagine que c'est un morceau que jouait cette...
0: Il y a la musique de Satie, puis il y a les musiques de Rafko Mekic, compositeur, oui. Où il y a des chansons que vous avez écrites ensemble pour le film. On va parler du disque aussi dans un instant. Qu'est-ce qui vous unit, ce compositeur et vous?
1: Eh bien, je l'ai rencontré à Sarajevo en 2014 et on ne s'est plus quitté. Donc, il a fait la musique originale.

0: originale de ce film. On a travaillé sur beaucoup de chansons, et en anglais, en français. Et c'est vraiment mon complice de création musicale.
1: Des paroles de chansons pour un album, les mots. Il a écrit un certain nombre de musiques, la musique des mots, chansons que vous chantez, qu'on va écouter dans quelques instants. Il y a aussi les musiques d'Andrel. Comment cette envie d'un disque est-elle née ?
0: Par les mots. Oui. C'est-à-dire de partager, de mettre en mots des émotions, des états, des transformations, et de les mettre en musique. Parce que, encore une fois, c'est structurant pour soi et c'est quelque chose qu'on a du coup envie de partager quand on a réussi à mûrir une transformation ou un état, de le mettre en mots.
1: Qu'est-ce que ça change quand on chante les mots ?
0: Ça change tout. Ça veut dire on a une pensée de soi-même et donc on peut se voir, on peut se sculpter, s'ajuster. On n'est plus enfermé dans nos émotions. Puisque les émotions sont mises en mots, donc elles sont un peu éloignées.
1: Les mots de cette chanson, les mots qu'on va écouter maintenant, ce sont les mots d'Isilde de Besco. Ce sont tout ce qui est dit,
0: oui.
1: Vous le ressentez, vous le pensez ?
0: Ah oui, complètement.

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1: Les mots, vos mots, Isil Debesco, c'est vous qui chantez sur cette musique de Rafko Mekic, c'est un album qui vient de sortir. Vous évoquez ici les mots qui soignent, vous écrivez depuis longtemps. Il y a eu ce livre « Dire vrai » il y a 2 ans, où vous disiez, après Judith Godrèche, l'emprise notamment de Benoît Jacquot, contre lequel vous avez porté plainte pour viol sur mineur de plus de 15 ans, l'enquête est en cours. Il nie ces accusations. 2 ans après ce livre, comment ces mots vous ont-ils soigné?
2: Dire sa vérité, c'est un vrai processus. Et il faut qu'on la cherche comme un archéologue. Sa vérité émotionnelle, sa vérité intérieure, et on n'est pas toujours à même de se la définir. Et quand on ne se la définit pas, eh bien, c'est comme si sa vérité émotionnelle était comme ça, cachée et créée des densités. Et donc, après, quand on en a la possibilité, la structure, les moyens, eh bien, aller la rechercher, l'exprimer pour les mots, creux en moi, et guérissent.
1: Quel est le prix à payer pour ces mots?
2: Alors, je pense que le bénéfice est immense, parce que c'est un alignement, et c'est plus des endroits comme des densités logées, cachées, verrouillées dans le corps. Donc c'est un allègement très grand. Après, le coût social, oui, est grand, puisque c'est des choses qu'on ne fait, que tout le monde n'a pas les moyens de faire, d'exprimer sa vérité. Et donc les gens qui ne le font pas ne sont pas forcément en accord avec ceux qui le font.
1: Mais depuis que vous avez écrit ce livre, vous êtes moins sollicité, on vous demande moins pour le cinéma, vous faites peur?
2: Oui. Oui, bien sûr. Oui, évidemment.
1: En tout cas, pas à ces 8 actrices qui ont enregistré 8 femmes, hein, pour reprendre le titre d'un film de François Ozon pour lequel vous avez tourné. Josiane Balasco, la regrettée Émilie Dequesne, Sandrine Bonner, Judith Chemla, Maria de Medeiros, Marianne Denicourt, Laetitia Hedo et puis votre demi-sœur, Léonore Grazer. Qu'est-ce qui vous lie à ces 8 femmes et qu'est-ce qui les relie entre elles?
2: C'est comme des portraits d'elles, en vérité. J'ai écrit les paroles, mais c'était comme si c'était quelque chose de médiumnique pour elles. Elles ont choisi ces chansons parce que ça leur parlait et parce que ces mots étaient comme leur vérité,
1: donc
2: justement.
1: Donc elles ont dit, cette chanson, c'est la mienne.
2: Oui, tout à fait.
1: Tout s'est bien accordé.
2: Oui, elles ont choisi.
1: De quoi ce premier album est-il le nom? D'une liberté artistique que vous avez toujours désirée, d'une volonté de vous consacrer davantage à la musique, peut-être?
2: Ah, j'adore la musique, ça a toujours accompagné ma vie. Après, on verra ce que c'est, mais ce qui m'importe toujours, c'est la vérité du corps, la vérité de l'émotion, que ce soit par la musique, par les films, par les livres.
1: Chanter, c'est un travail d'actrice?
2: Oui, alors c'est un travail de chanteuse, hein. Bien sûr, être juste, c'est quelque chose, mais ça peut aussi être un travail d'actrice, c'est-à-dire avoir l'émotion juste, même si on chante faux. Moi, je ne suis pas du tout chanteuse, mais par contre, mon émotion quand je chante, elle, ça, c'est authentique.
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1: Ma famille chérie, le nouveau film de et avec Isil Debesco sort en salle mercredi. Et puis cet album, Les mots, avec 8 actrices et vous, musique de Rafko Mekic et d'Andrel. On va se quitter avec vos choix musicaux, 3 choix à chaque fois. Vous nous dites en quelques mots de quoi il s'agit et pourquoi vous avez choisi cette musique. Voici la toute première.

0: Alors j'ai joué du violon et ce concerto de Béla Bartók me touche profondément. Il va toucher en moi les fibres de l'authenticité, de la nostalgie, du sentiment du temps qui passe, de la finitude.
1: Kyung Wha-chung avec Gerd Scholti à la tête de l'Orchestre Philharmonique de Londres. Deuxième choix d'Isilde Lebesgue.

0: Maurice Ravel, évidemment un maître. Pareil, ça nous rappelle, la musique classique nous rappelle à la finitude. Et c'est...
1: Douloureux ?
0: Non, c'est bien. Ça permet de vivre sa vie pleinement.
1: La valse avec Glenn Gould. Pour finir, une famille ?

0: évidemment.
1: La famille Chédid.
0: Mais oui, on ne dit jamais assez aux gens qu'on aime, qu'on les aime.
1: Vous espérez pouvoir dire à nouveau à tous les membres de votre famille que vous les aimez?
0: Ah oui, je le dis là en direct, je vous aime.
1: Merci Zile de Besco d'être venue ce matin sur France Musique.
2: Avant de nous dire au revoir.
1: Bon bah là, il est carrément le temps de nous dire au revoir. Ma famille chérie, en salle mercredi. Et Les Mots, votre nouvel album, votre premier album comme parolière qui vient de sortir. Merci beaucoup. La voix mystère, il y a une demi-heure, était celle de Macha Merrill, qui nous parlait de George Sand, 150 ans tout juste aujourd'hui après la disparition de la femme de lettres. Et puis demain, notre invitée sera Célia Onetto Bensaïd, la pianiste, pour son nouvel album consacré à Philippe Glass. Il est 8h30, il est grand temps de donner l'antenne à Émilie Munera et Rodolphe Bruneboulmier, c'est En Piste, bonjour.
3: Bonjour, bonjour Jean-Baptiste. Est-ce que vous avez fait du sport pendant vos vacances?
1: Oui, j'ai nagé tous les jours.
3: Est-ce que vous... Ah, donc vous êtes allé quelque part où il y avait la mer déjà?
1: Il y a des piscines aussi, vous
3: c'est
1: savez.
3: Déjà... Ah, mais j'ai essayé de trouver des pistes, parce que comme vous ne dites jamais où vous allez en vacances...
1: Écoutez, je garde ça pour moi.
3: Peut-être quelque part vers l'Olympie, en tout cas une Olympiade, de Vivaldi pour ouvrir l'émission.
1: À demain.
3: À demain.
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3: Bonjour à tous, bonjour Rodolphe.
5: Bonjour Émilie, nous on ira du côté de l'Italie pour la musique autour de Saint-François d'Assise, un très beau projet. Et puis l'Espagne, Arriaga, un jeune compositeur qui a laissé quelques quatuors à cordes qu'on écoutera tout à l'heure.
3: Vivaldi ouvre donc l'émission.

0: Il y a 2 ans, lors des Jeux Olympiques de Paris, vous vous souvenez qu'on a redécouvert cet opéra?
1: On a eu les Jeux Olympiques,
0: les Jeux Olympiques, mais est-ce que vous vous souvenez qu'il y a eu l'Olympiade de Vivaldi au Théâtre des Champs-Élysées?
1: Absolument, je me souviens
0: Paris.
1: De cette redécouverte.
0: Oui, on en avait beaucoup parlé, écrite sur un texte du célèbre Metastasio sur les Jeux Olympiques. Et 70 compositeurs vont s'emparer de ce texte, et Vivaldi en fait partie, avec cette Olympiade qui a connu un immense succès à Venise en 1734. C'était le 13e compositeur à mettre en scène ce livret. Alors, c'est pas l'opéra de Vivaldi qu'on reçoit le plus, et c'est ici une nouvelle version de discographie qu'on doit au chef Alessandro De Marchi, qui l'a donné lors du Festival de musique en scène d'Innsbruck, qui se tient chaque année en été. Et dans la distribution, il y avait un contre-ténor bien connu, Beyoun Mehta.

0: Ça faisait un moment qu'on n'avait pas entendu Bejoun Mehta.
1: Mais oui, et sa voix est toujours d'ailleurs en pleine forme.
0: L'Olympiade de Vivaldi avec l'orchestre du festival d'Innsbruck et Alessandro De Marchi. Jeu de dupes et histoire d'amour sur fond de compétition sportive. Amour, gloire et beauté à Olympie finalement, avec plein de rebondissements. Et on comprend que c'est du succès à l'époque. Cette belle version à découvrir d'Alessandro De Marchi qui dirige le festival de musique ancienne d'Innsbruck depuis de longues années maintenant. Depuis 2010, il avait pris la suite de René Jacobs. D'ailleurs, c'est un disciple de ce chef avec lequel il a beaucoup travaillé et appris. Et donc, chaque année, une partie des opéras est enregistrée et ça nous permet de découvrir des œuvres qu'on n'entend pas toujours très souvent parce que le label CEPO, évidemment, souvent réédite les pièces et les opéras qui ne sont pas les plus donnés de leurs auteurs. C'est donc le cas de cette Olympiade dont voici un nouvel air.

0: Cette Olympiade de Vivaldi est éditée par CPO avec Margherita Maria Sala et l'orchestre du Festival d'Innsbruck. D'ailleurs, ça fait partie donc des opéras qui sont donnés l'été dans ce célèbre événement, dirigé par Alessandro De Marchi et avec entre autres Bejun Mehta qu'on est très heureux de retrouver.
1: Un petit peu de flûte.

0: Ce petit concerto vous a bien plu, Émilie ?
1: Ah, beaucoup. Écoutez,
0: c'est une belle découverte.
1: Je ne connais ni le flûtiste ni le compositeur.
0: Alors, le flûtiste s'appelle Jacques Zoon. Il nous vient des Pays-Bas. Le compositeur s'appelle Théo Verret. Et c'est un disque qui nous montre qu'au XVIIIe siècle, la flûte est en plein développement. L'ambitus s'étend, les possibilités sont de plus en plus nombreuses. Et c'est cette histoire que raconte ce disque, comment la flûte au XIXe va devenir un instrument roi. L'ancienne flûte baroque, appelée le traverso, a perdu son attrait. On la met de côté et on s'intéresse à cette nouvelle flûte. Le timbre était trop intime, la tessiture limitée et tout change. Et vous l'avez entendu dès le début de ce concerto, ça ouvre un monde merveilleux. Et on a donc toute une série de compositeurs qu'on ne connaît pas très bien, hein, qui sont la plupart du temps qui sont eux-mêmes flûtistes. Par exemple, Johan Willems Wilms, compositeur néerlandais, lui aussi, et qui est enregistré ici par Jacques Zoon pour ce disque autour de la flûte au XIXe siècle.

0: Extrait du concertino de Johann Wilhelm Wilms, donc un concerto qui dure presque une demi-heure et qui se trouve sur ce disque, flûte au 19e siècle. C'est Jacques Zoon qui enregistre ceci avec l'orchestre de la radio néerlandaise et sous la direction de Thierry Fischer.
1: Jacques Zoon.
0: Je pense, hein, O-O en néerlandais.
1: Je ne sais pas comment on se dit en néerlandais.
0: Ou Jacques Zoon.
1: Zoon, je dirais peut-être, je ne sais point, je ne sais point. Dans quelques minutes, le concerto d'Elgar, celui pour violon.
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1: Nous sommes ensemble jusqu'à 10h, c'est une jolie manière, ce petit boom comme ça.
0: C'est énigmatique.
1: C'est très énigmatique. Il est 9h dans 30 secondes et on est ensemble encore une heure avec un violoniste qu'on adore qui s'est lancé un grand défi, enregistrer le plus long de tous les concertos pour violon du grand répertoire, celui...
0: Alors il y en a beaucoup, mais c'est vrai que celui d'Elgar, généralement, on ne peut rien mettre d'autre sur
1: non,
0: le disque.
1: Non, c'est exactement le cas du disque de Frank-Peter Zimmermann. On nous dit que c'est le deuxième musicien allemand seulement à enregistrer ce chef-d'œuvre anglais et il dit qu'il a découvert cette œuvre relativement tard, à 32 ans, et que depuis 3 ans, il a décidé d'approfondir son interprétation de la pièce. Donc, il a beaucoup joué en concert. Et bien, je ne sais pas. Vous savez quoi, ce matin, je me suis dit, tiens, il faut que je regarde avant d'arriver à l'antenne.
0: Parce qu'il va me poser la question.
1: Oui, exactement. Et j'ai oublié, mais j'ai 16 minutes pour le faire.
0: Bon, on va chercher, on va enquêter.
1: Mais oui. Alors, pour lui, c'est une pièce, pour Frank-Peter Zimmermann, c'est une pièce qui demande beaucoup du soliste, mais aussi du chef et des musiciens d'orchestre. Et c'est pour ça que finalement, il trouve que c'est un concerto qui n'est peut-être pas si donné. Il faut se l'approprier avec notamment une profondeur dans l'émotion, dans la technique. Il faut aussi s'extraire de la vie musicale pour le travailler. D'ailleurs, il dit que pendant 5 semaines, il a annulé tous ses concerts pour travailler mesure par mesure et comprendre cette pièce. Il l'a joué avec 20 orchestres différents ces 3 dernières années et il a choisi l'Orchestre Philharmonique de Londres avec Edward Gerner, donc un orchestre qui connaît bien cette musique parce qu'il a dit que leur approche, c'était tout ce qu'il recherchait avec ce violon qui chante, qui s'exprime dans d'incroyables nuances. Voici donc Frank-Peter Zimmermann est le premier mouvement du concerto d'Elgar.

0: On comprend qu'il ait passé beaucoup de temps à travailler mesure par mesure ce concerto redoutable, mais en tout cas, c'est pour nous offrir une très belle version de cette œuvre. Frank-Peter Zimmermann avec l'Orchestre Philharmonique de Londres et Edward Gerner. C'est donc un nouveau disque et c'est notre disque du jour, premier disque de la semaine. Et l'autre Allemand qui a enregistré ce concerto, c'est Christian Tetzlaff. C'est vrai que je me souviens que j'avais passé le disque, qui était extrêmement réussi aussi. Parce que
1: assez
0: c'est
1: récemment, un autre artiste. Du coup.
0: Mais il me semble que c'est assez récent. Alors là encore, si je me trompe, je n'ai pas encore vérifié la date. Encore une autre chose à faire.
1: Moi, je me souvenais de la version de Thomas Zettmeier, mais il est autrichien.
0: Il est autrichien, tout à fait.
1: Et rien à voir ce qu'on va écouter maintenant.

0: Vous êtes plutôt jésuite, dominicaine ou
1: Ah,
0: franciscaine?
1: mais vous m'avez déjà demandé plusieurs fois, vous savez que je ne peux pas choisir.
0: Ah, vous ne faites pas vœu de pauvreté
1: Non.
0: alors. Et pourtant, ce disque s'appelle San Francesco et s'intéresse évidemment à cet ordre mineur dont on va fêter le 800e anniversaire, la mort de Saint François d'Assise, 1226-2026. Et c'est vrai qu'il y a plein de publications,
1: Oui,
0: j'ai vu
1: on en
0: dans
1: a
0: une
1: eu plusieurs
0: librairie
1: cette
0: l'autre
1: année.
0: fois, même des études sur Saint François d'Assise. Il faut dire que c'est une figure incroyable parce qu'il y a quelque chose de musicien, lui qui parlait aux oiseaux. Évidemment, ça a inspiré Messiaen, ça a inspiré Liszt. Et ici, l'A Cappella des Ministers, avec Carles Magraner, s'intéresse finalement à l'environnement sonore de Saint François d'Assise, 13e et 14e siècle. Il met l'accent sur le contexte spirituel et intellectuel de l'ordre des frères mineurs. Et ça nous donne un très beau disque qui nous fait voyager ici du côté de la ville d'Assise. Et aussi autour de ce personnage, sa vie, son héritage, qui ont été vraiment diffusés, et je vous dis vraiment jusqu'à Messiaen, hein, avec son Saint-François qui est son unique opéra. On s'intéresse donc à ce très beau disque. Ça aurait pu être également le disque du jour dans notre émission. Et voici donc l'A Cappella des Ministers et ce San Francisco.

très beau projet de la Capella des Ministers sous la direction de Carles Magraner autour donc de cette figure de Saint François d'Assise. Un peu de quoi tu raccordes.

0: Il sera nommé le Mozart espagnol. Alors, pour deux raisons. D'abord, parce que son père lui avait donné les mêmes prénoms que Mozart, ceux qu'on connaît un peu moins, Johannes Chrysostomus Wolfgang Theophilus Mozart. Ça, c'est le... En fait, c'est... il avait deux, il n'y avait pas que Wolfgang Amadeus. Et donc, M. Arriaga avait décidé de nommer son fils avec Juan Chrysostomus comme Mozart. Et puis, il avait avec Mozart le génie, puisque ce compositeur est mort à 19 ans seulement et laisse quand même toute une partie de quatuor.
1: Encore plus jeune que Mozart.
0: Beaucoup plus jeune que Mozart, mais une sorte d'enfant prodige aussi, qui a écrit plusieurs quatuors qui sont enregistrés ici par un quatuor espagnol, le Cuarteto Quiroga. Alors, les Espagnols connaissent bien la musique d'Arriaga, nous, en France, un peu moins. Mm-hmm. Et c'est dommage, parce qu'il y a, quelques œuvres à découvrir. Il est mort à Paris.
1: Justement,
0: Alors, il y a une symphonie aussi.
1: Une symphonie, des quatuors à cordes.
0: Des quatuors à cordes. Il y a un petit peu de musique vocale. Bah, c'est vrai qu'on ne peut pas demander à cet enfant de 19
1: ans de
0: nous laisser un grand catalogue. Mais déjà, les quatuors à cordes, il y en a trois, par exemple, qui se trouvent sur ce disque, qui sont d'ailleurs, c'est salué par le New York Times pour une interprétation exquise et d'une grande fraîcheur, le Cuarteto Quiroga, quatuor espagnol, qui enregistre donc la musique d'Arriaga.

0: Ils sont vivants, ces quatuors de Arriaga. Le troisième est d'ailleurs plus joli que le premier qu'on a écouté tout à l'heure. Troisième quatuor à cordes de Arriaga, c'est le Quartetto Quiroga.
1: Il est 9h42. Est-ce que la musique est pour vous un remède à la mélancolie?
0: Ah oui. D'ailleurs, il y a eu beaucoup de disques autour de ce thème. Andreas Steyer avait fait un très beau disque.
1: Tout à fait. Mais c'est aussi le... Alors, Andreas Steyer au clavecin?
0: Oui.
1: Au piano forte.
0: Je crois qu'il alternait.
1: Ah, il alternait.
0: Il passait de l'un à l'autre.
1: Bon, enfin, en tout cas, un claviériste. Mmh. Et là aussi, c'est aussi le cas d'un claviériste, Dmytro Kokoschinski, qui parle de ce remède à la mélancolie qu'est la musique dans son nouveau disque.

Une gaillarde de John Bull avec Dmytro Kokoschinski qui nous dit donc que ce disque est un remède à la mélancolie. C'est un claveciniste ukrainien et il dit que la musique lui a apporté le réconfort dont il avait besoin dans les moments les plus difficiles de sa vie. Et notamment, ce qui le réconforte le plus, c'est le répertoire des virginalistes anglais. Et il dit que c'est pas étonnant finalement que ce soit cette musique qui ait envahi son esprit lorsque son pays natal a été envahi en 2022. Et cette musique a apaisé son esprit, l'a aidé à surmonter la mélancolie, la peur, la tristesse. Et donc, il dit qu'il était évident finalement qu'il l'enregistre et qu'il fallait qu'il la partage en ces temps troublés. Donc, il a construit son programme comme cause ou remède à la mélancolie. Et on nous trouve tous les grands compositeurs de cette époque. John Bull, il l'avait entendu, Thomas Tallis, Orlando Gibbons ou tout de suite une fantaisie de William Byrd.

0: Une fantaisie de William Byrd, Dmytro Kokoschinski, et c'est un disque qui s'appelle « Musique pour des temps troublés » avec ce remède à la mélancolie qui nous est proposé par ce claveciniste ukrainien.
1: Est-ce que ça a marché sur vous?
0: Écoutez, est-ce que vous me trouvez plus détendu et moins mélancolique que depuis le début de l'émission?
1: Que depuis le début de l'émission, bah, on va voir. On
0: j'ai
1: va
0: un
1: voir.
0: Peu râlé quand même pendant
1: c'est
0: ces
1: vrai,
0: 5 minutes
1: c'est vrai.
0: Sur différents
1: c'est
0: sujets.
1: C'est vrai, ça n'a pas marché.
0: Mais je garde le sourire.
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1: Parce que vous allez offrir un disque à nos auditeurs.
0: Oui, et ça me donne... C'était toujours le sourire, ça,
1: bah
0: c'est
1: oui,
0: sûr.
1: Faire des cadeaux,
0: ah
1: c'est bien vous.
0: Ça fait bien plaisir. Schumann et Dasol Kim qui jouent donc la musique de ce compositeur, avec notamment sur ce disque le carnaval, et puis des scènes qui ne sont pas les scènes d'enfants.
1: Et c'est le titre de ces scènes que nous vous demandons ce matin, les scènes de la jungle, les scènes de la forêt ou les scènes du bosquet. De la jungle, de la forêt, du bosquet, quoi qu'il arrive, on est dans la nature.

0: Vous avez entendu deux extraits des scènes de...
1: La forêt.
0: Des scènes de la forêt de Robert Schumann, joué par Dasol Kim avec ce disque où il y a aussi le carnaval. Merci à notre équipe qui nous accompagnait ce matin. Victorien Hodge était avec nous, ainsi que Pauline Boisaubert et Karine David.
1: Et tout de suite, c'est Denisa Kershova pour Allegretto. Bonjour Denisa.
2: Bonjour Rodolphe Bonobumier, bonjour Émilie Munera. Est-ce que vous savez que nous, on commence aussi par les scènes de la forêt?
0: Mais non.
1: C'est vrai.
0: Si. Mais alors
2: par
0: ça,
2: le début.
0: C'est fou.
2: Mais ah. par le début.
1: Et par qui?
2: Claire Désert.
1: Ah, ah, très belle version.
0: Et oui, qu'on aime beaucoup.
2: Vous voyez comme on est en symbiose presque.
0: Mais moi j'avais envie d'entendre un peu plus de scènes de la forêt, vous voyez, donc là vous exaucez un de mes vœux.
2: J'ai plus de mots. Sinon vous allez bien?
0: Oui, tout va très bien. Vous alors, aussi?
2: Oui, très très bien.
1: Bon, on reste dans la forêt.
2: On va dans la forêt noire aujourd'hui. Ah. Très romantique. Alors une très belle journée et à demain.
0: À demain.
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2: Bonjour à tous et bienvenue dans notre Allegretto d'aujourd'hui. Alors, aujourd'hui, on va dans la forêt noire, les amis. Schwarzwald, un massif montagneux du sud-ouest de l'Allemagne, entre le Rhin et les sources du Danube. Depuis le 19e siècle, elle nourrit vraiment l'imaginaire romantique avec ses forêts profondes, les légendes des chasseurs, les oiseaux mystérieux, les moulins, les auberges isolées aussi, et surtout... mon petit coup de cœur, les coucous sculptés dans le bois. On va voir ça ensemble. On ouvre donc avec les scènes de la forêt. Voici donc entrée, puisqu'il faut donc franchir le seuil. Puis le chasseur à l'affût, fleur solitaire et lieu maudit au piano, Claire Désert.

Alors je me suis dit à ce moment-là qu'il faut faire une petite pause, puisque sinon on va devenir complètement mélancolique. Alors j'ai imaginé que Robert Schumann avec Clara s'arrête dans une petite auberge au milieu de la forêt noire. Il s'installe en terrasse et évidemment c'est un changement d'ambiance totale, on va dire. Et c'est justement, je dirais même une véritable carte postale musical. Alors, Richard Eilenberg, c'est un compositeur qui est un peu plus jeune que Schumann. Il compose la musique légère, comme on dit, allemande. Il compose les marches, la musique de programme. Et il est très populaire. Alors, je vous propose d'écouter cette pièce qui s'appelle tout simplement Le Moulin de la Forêt Noire. Vous allez voir, le changement d'ambiance est assez saisissant. Nous sommes toujours dans la Forêt Noire. Ici, un tout petit peu plus souriante, un peu moins mélancolique. On entend un siffleur aussi. On entend presque la roue du moulin tourner au bord d'un ruisseau. En tout cas, voici l'orchestre viennois placé sous la direction de Béla Dajos. En tout cas, la pièce s'appelle Le Moulin de la Forêt Noire et on y est dans une petite auberge au milieu de la forêt.

un petit kitsch au milieu de la délicatesse de Schumann. Moi, je trouve que ça fait du bien. En tout cas, ici, nous écoutions Le Moulin de la Forêt Noire, un compositeur qui est né en 1852. Richard Eilenberg, très célèbre à l'époque. Ici, c'était donc Le Moulin de la Forêt Noire, puisque aujourd'hui, nous sommes dans la Forêt Noire. Et c'était Dajos Bela qui dirigeait son orchestre viennois. Dans la pochette, c'est écrit comme ça, son orchestre viennois. Retour dans la forêt de Robert Schumann, avec ses paysages aimables. L'auberge aussi, puisque lui aussi, il a imaginé une auberge, bon, elle est un tout petit peu différente. Puis l'oiseau prophète et l'adieu. Au piano toujours, Claire Désert.

très belle version de Scène de la forêt de Robert Schumann, qui ont été composées en 1848. 9 petites pièces. Clair désert, donc nous écoutions le lieu amical, l'auberge, l'oiseau prophète et adieu. Et à chaque fois, à la fin de les scènes de la forêt, j'étais en train de me dire, mais en fait, l'oiseau me manque. Alors, comme nous sommes à la radio, on va le diffuser encore une fois, cet oiseau prophète, mais dans une autre version. Voici donc l'oiseau prophète dans cette forêt où la civilisation s'efface complètement. Voici donc Joshua Bell et Samuel Sanders au piano.

L'oiseau prophète, extrait des scènes de la forêt de Robert Schumann, de l'opus 82, ici pour violon et piano. Au violon, c'était Joshua Bell et au piano, Samuel Sanders. De toute façon, vous trouverez toutes les références de nos œuvres sur le site de francemusique.fr, émission Allegretto. Alors, s'il existe une œuvre associée à la forêt allemande, forêt noire, c'est bien Der Freischütz, créé à Berlin. Le 18 juin 1821, l'opéra de Weber marque la naissance du grand opéra romantique allemand. Son intrigue se déroule dans un univers des chasseurs et des légendes forestières, et la célèbre scène de la guerre au loup compte parmi les moments les plus saisissants de tout le romantisme européen. Mais je me suis dit, il faut d'abord l'ouverture, puisque c'est vraiment l'ouverture dans laquelle on trouve toujours tous les thèmes et toute l'électricité de l'opéra à venir. Voici donc l'ouverture de Freischütz de Carl Maria von Weber, Tapiola Sinfonietta, est placée sous la direction de Jean-Jacques Anterhoff.

0: Créé le 18 juin 1821 à Berlin, à Königliches Schauspielhaus, et c'était un triomphe der Freischütz, c'est-à-dire le franc-tireur de Karl Maria von Weber, qui se passe donc dans la forêt de Bohème, mais pour nous, nous l'avons donc transposé dans la forêt noire, pleine de chasseurs donc et du parc de diables. Ici, c'était Jean-Jacques Antorov qui dirigeait le tapis de la Sinfonietta, et on va rester justement avec le Freischütz pour notre Kézak.
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0: Voici donc notre Kézako. Alors, on va chercher deux instruments qui chantent ensemble, justement, dans l'ouverture de Der Freischütz. Alors, est-ce que c'est le corps anglais avec trombone? Est-ce que ce sont deux corps anglais ou est-ce que ce sont deux trombones? Je répète la question. Et écoutez vraiment bien. Est-ce que c'est un corps anglais avec trombone? Est-ce que ce sont deux corps ou est-ce que ce sont deux trombones? C'est parti!

trouver dans un dictionnaire absolument génial, justement des instruments de l'orchestre, et ce sont des instrumentistes, donc de l'Orchestre de Théâtre National de l'Opéra de Paris. Alors je me suis dit, bon, c'est un tout petit peu court, un extrait de 34 secondes, on va écouter encore une fois. Donc je repose la question. Dans l'ouverture de Freischütz, il y a justement ces deux instruments qui chantent ensemble, qui sont un tout petit peu le leitmotiv de cette ouverture de Weber. Alors, est-ce que ce sont deux cors anglais, deux trombones, ou le cor anglais avec trombone? Écoutez, encore une fois. Bon, après, je ne vous embête plus.

magnifique. Et on attend vos réponses donc sur le site de francemusique.fr, émission Allegretto. Je vous donnerai la réponse juste après les horloges de la forêt noire, de Isaac Strauss, bien sûr. Une petite polka pour flûte traversière et piano ad libitum. Oui, c'est comme ça. À la flûte, c'est Claudie Arimani et au piano, Albert Moraleda. Profitez-en de notre petite balade dans la forêt noire.

de charme quand même. Ces horloges de la forêt noire, cette polka pour flûte traversière et piano ad libitum, c'est vrai, on a l'impression que c'est la flûte qui chante toute seule, le piano de temps en temps dit des choses qu'il a à dire. Les horloges de la forêt noire de Isaac Strauss, ici donc dans la transcription de Franz Doppler, flûtiste Franz Doppler. À la flûte traversière, c'était Claudie Arimani et Albert Moraleda au piano. Alors justement, en traversant la forêt noire, dans notre allegretto, nous ne pouvons pas écouter ces coucous, ces horloges à coucous. Ces horloges à coucous de la forêt noire, puisqu'ils sont très typique, vous les connaissez certainement, ces petites maisons, même des mini-villages qui fonctionnent vraiment comme les horloges. Les premières ont été construites entre 1730 et 1750. Des vrais chefs-d'œuvre, moi je trouve, assez uniques, dotés d'un mécanisme incroyable. En tout cas, ce qui est la véritable particularité de ces horloges à coucous, c'est comme son nom l'indique, c'est le signal horaire acoustique qui s'inspire du cri de l'oiseau. Et à partir de là, bon, évidemment, l'inspiration est sans fin. Alors, je vous propose d'écouter deux meubles, puisque ce ne sont pas seulement les horloges, ce sont carrément les meubles avec horloge à flûte de la forêt noire. Voici deux petites propositions d'un autre petite brocante, on va dire, dans la forêt noire.

Ah, les horloges à flûte fabriquées dans la forêt noire, au XVIIIe et au début du XIXe siècle, renfermaient des tout petits mécanismes capables d'actionner des véritables tuyaux. Et bien avant les haut-parleurs, certains horlogers jouaient déjà de la musique. Alors, elles constituaient ces horloges à flûte un étonnant mélange d'artisanat, de technique et surtout de musique. Vous l'avez bien entendu ici, dans ces deux musiques qui font partie des meubles avec horloges à flûte de la forêt noire. À première vue, Beethoven semble loin de notre, on va dire, de notre forêt noire. Et pourtant, le compositeur a séjourné à plusieurs reprises dans les régions du sud de l'Allemagne et a participé à cette sensibilité, on va dire, nouvelle qui faisait de la nature une source d'inspiration spirituelle. Alors, je vous propose d'écouter le rondo de son troisième concerto pour piano de Beethoven, bien sûr. Au piano, c'est Alicia de la Rocha. Ernest Bourg dirige l'orchestre symphonique de la radio de Baden-Baden, puisque nous sommes dans la forêt noire, donc nous sommes à Baden-Baden. Et juste après, je vous donnerai la réponse pour les deux instruments qui chantent ensemble dans l'ouverture de Freischütz de Weber.

Magnifique ce piano de Alicia de la Rocha. On a toujours l'impression qu'elle nous parle vraiment. Elle nous, on n'existe que pour elle et par elle. Formidable. Alicia de la Rocha, donc, au piano dans ce rondo du troisième concerto de Beethoven avec Ernest Burg, qui dirige l'orchestre symphonique de la radio de Baden-Baden. Pourquoi nous avons choisi cet orchestre, puisque nous sommes aujourd'hui dans la forêt noire d'un autre Allegretto. Et je vous dois la réponse pour le Kesako. Alors, quels sont les deux instruments qui chantent dans l'ouverture de Freischütz? Ce n'est pas deux trombones, ce ne sont pas deux cors anglais, c'est un cor anglais et un trombone. Donc, un grand merci pour vos réponses. C'était un tout petit peu difficile ce matin. Vous avez bien travaillé. C'était donc bien le cor anglais qui chantait avec trombone. Grand bravo et grand merci. On s'enfonce encore plus dans la forêt noire. Voici donc le destin. Enfin, plutôt, pas de la belle meunière, mais plutôt du meunier. Puisque ce recueil, la belle meunière de Schubert, suit le ruisseau qui l'amène vers son destin. Alors je vous propose d'écouter Der Jäger, c'est-à-dire qu'est-ce qu'il fait ce chasseur de Mühlbach ici, puisque ce sont les poèmes de Wilhelm Müller. La pièce juste après, bon, évidemment nous sommes typiquement dans le romantisme incroyable de Schubert. La deuxième pièce, c'est Jalousie et Orgueil, qui s'empare donc de Meunier, quand il regarde que finalement la belle meunière va choisir le chasseur. Et juste après, ce sont les Trockenblumen, c'est-à-dire ces fleurs séchées, toutes les fleurs qu'elle m'avait offertes. Voici Peter Schreier, il est accompagné au piano par Andras Schiff.

un peu surprenant cette version, mais très émouvante je trouve, la version de Peter Schreier, qui était accompagné au piano par Andras Schiff, et nous écoutions trois extraits du Schöne Müllerin, c'est-à-dire de la belle meunière de Franz Schubert sur la poésie de Wilhelm Müller. D'abord c'était Qu'est-ce qui fait ce chasseur ici, donc le chasseur, puis Jalousie et Orgueil, et juste après Ces fleurs séchées, tellement émouvantes, Die Schöne Müllerin de Franz Schubert. D'ailleurs, on va rester avec la musique de Franz Schubert. On va écouter un extrait de son opéra un peu oublié, Alfonso und Estrella. Alors, nous sommes dans la scène où un chasseur est allongé dans la nature, comme ça. Une femme mystérieuse sort d'esprit des nuages et apparaît. Elle lui promet un monde merveilleux. Il la suit, évidemment, jusqu'au sommet d'une montagne, où se trouve un palais fantastique. Il pense la saisir, la toucher, et à ce moment-là, tout s'évanouit. La femme, le palais, le rêve, tout n'était qu'une illusion. Qu'est-ce que c'est romantique ! Évidemment, le chasseur va tomber dans le vide et va mourir. Voici donc cette vision dans Alfonso und Estrella de Schubert, avec les voix de Christian Gerhaerer, Maximilien Schmidt, l'Orchestre symphonique de la Radio Bavaroise. Ils sont tous placés sous la direction de Daniel Harding.

venir à l'essence même du projet artistique, offrir au public une expérience complète alliant immersion patrimoniale, découverte musicale et rencontre avec les artistes. Du 7 juin au 5 juillet, retrouvez 12 concerts de musique ancienne et baroque, répartis en 5 dimanches et organisés autour de thématiques différentes et complétés par une rencontre avec les artistes. Nos invitations sont pour le dimanche 14 juin, bien sûr, à 14h30, l'ensemble La Néréide, formé par les sopranos Julie Rosé, Camille Allera et Jeanne Amzal, et de l'organiste Emmanuel Arekalian, se produiront dans un programme imaginé autour de la pratique musicale des demoiselles de la Maison Royale de Saint-Cyr, un institut d'éducation fondé par Madame de Maintenon. Allez-y, courez-y, donc dimanche 14 juin à 14h30, un petit courriel et vous serez certainement invités.

l'ensemble La Néréide. Ici, elle chantait les Tres Sirenes, c'est-à-dire les Trois Sirènes, plutôt gentilles, extrait de la Liberazione di Ruggiero dall'Isola di Alcina de Francesca Caccini. Il nous reste quelques invitations pour leur concert dimanche 14 juin à 14h30. Donc, le concert de l'ensemble La Néréide à l'abbaye de Saint-Michel en Thiérache. N'hésitez pas, un petit courriel et vous serez certainement invité. Ça serait une très belle découverte. On se quitte donc dans la forêt noire avec cette première symphonie de Brahms qui nous propose, je dirais, un moment de sérénité intérieure. D'ailleurs, Brahms adorait les régions boisées de la forêt noire.

0: Ça y est, on s'est perdu dans la forêt noire. Avec cet andante sostenuto, extrait de la première symphonie de Brahms, John Eliot Gardiner dirigeait l'orchestre révolutionnaire et romantique. Ainsi se termine notre allegretto d'aujourd'hui, avec quelques chasseurs, avec les oiseaux prophètes, avec les visites des moulins et des auberges aussi, des voies surnaturelles, et surtout les horloges de la forêt noire. Un grand merci à Youtou Aklopez, qui était à la technique et à la réalisation, Pauline Boisebert, l'attachée de l'émission. Portez-vous bien, passez une très belle journée sur France Musique. Je vous retrouve demain à 10h. Tout de suite, vous avez rendez-vous avec Charlotte Landru-Chandez, les grands concerts de la Maison de la Radio et de la Musique. Bonjour Charlotte, happy birthday.
1: Oh merci, bonjour Denisa.
0: Happy birthday to you.
1: Quel accueil.
0: Vous allez bien?
1: Très bien, et vous?
0: Très très bien, on va rester dans la forêt noire en mangeant des forêts noires. Justement.
1: Quelle bonne idée.
0: Qu'est-ce qu'on va écouter chez vous?
1: Eh bien, chez nous, une compositrice à l'honneur. Il s'agit de Charlotte Sohi. Bon, je l'aime beaucoup, c'est pas parce qu'on a le même prénom, mais voilà, Charlotte Sohi nous accompagne dans les grands concerts.
0: Alors, belle émission, beau concert.
1: Merci.
0: Happy birthday.
1: Merci.
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1: Bonjour à toutes et à tous, bienvenue dans nos grands concerts. Il est 11h30, j'espère que vous avez passé un excellent week-end. Aujourd'hui, coup de projecteur sur une compositrice de légende du début du XXe siècle. Il s'agit de Charlotte Sohi, née en 1887, disparue en 1955. On entendra l'Orchestre National de France qui interprétera sa musique. Il y aura aussi Les Siècles, ainsi que la pianiste Anne Le Bozec ou encore le violoniste Renaud Capuçon. Pour commencer, de Charlotte Sohi, voici une danse. On va entendre sa danse mystique, une œuvre créée en 1923 et interprétée par l'Orchestre National de France dirigé par Christiane Macellaro.

La danse mystique de Charlotte Sohi par l'Orchestre National de France dirigé par Christiane Macellaru. Un concert donné le 19 juillet 2025 au Festival de Montpellier. Charlotte Sohi, une compositrice qui a longtemps été oubliée mais qui commence à revenir sur le devant de la scène depuis quelques années maintenant. Sa vie et son œuvre ont surtout été redécouvertes par le travail d'Héloïse Luzzatti et de son label La Boîte à Pépites. Et il y a aussi eu un documentaire qui a été récemment consacré à Charlotte Sohi qui s'intitule Charlotte Sohi, la consécration d'une compositrice, réalisée par Mathias Weber, coécrit par lui et par Laurence Hubersfeld, un documentaire France Télévisions. Alors Charlotte Sohi, quelques mots, on le disait, elle est née en 1887. Elle épouse un compositeur en 1909 qui s'appelle Marcel Labbé ou Labi. Elle le rencontre à la Scola Cantorum. Mais alors, c'est assez surprenant, contrairement à d'autres couples de la même époque, celui-ci est une sorte d'exception. Marcel Labbé et Charlotte Sohi collaborent et ils s'encouragent l'un et l'autre. Alors malgré tout, l'époque ne permet tout de même pas encore à beaucoup de femmes de s'épanouir dans la composition et Charlotte masque sa féminité dans la signature de ses œuvres. Elle devient CH.Sohi ou alors Charles Sohi, qui était le nom de son grand-père maternel. C'est une compositrice qui a écrit 35 opus, drames lyriques, des pièces de musique de chambre, des mélodies, d'une symphonie aussi, une très belle symphonie, et il y a des pièces pour chœur, et ce sont deux pièces interprétées par la maîtrise de Radio France que je vous propose d'entendre, placées sous la direction de Sophie Janin et accompagnées au piano par Anne Le Bozec.

16 mai 2023, la Maison de la Radio et de la Musique, la maîtrise de Radio France qui interprétait deux œuvres de Charlotte Sohi. On entendait d'abord les mains lentes et à l'instant c'était un ensemble de petites pièces intitulées « Conseils à la mariée ». Avec la maîtrise de Radio France, c'était la pianiste Anne Lebozec. Nous restons encore avec Charlotte Sohi, nous continuons à explorer son œuvre et nous nous tournons maintenant vers sa musique plutôt avec instrument soliste, en l'occurrence un violon. Charlotte Sohi a composé un thème varié pour violon et piano qui est terminé en 1921 et créé l'année suivante. Il est orchestré en 1924 et c'est cette version que nous allons entendre. Ce thème varié est une œuvre assez méconnue qui est une petite pépite, vous allez l'entendre. Ici c'est Renaud Capuçon qui tient la partie de soliste et avec lui l'ensemble des siècles dirigé par Louis Langrée.

0: La musique de Charlotte Sohi sur France Musique, c'était son thème varié pour violon et orchestre interprété par Renaud Capuçon, Les Siècles, sous la direction de Louis Langrée. Un extrait de concert donné le 19 juillet 2025 à l'Opéra Berlioz de Montpellier.
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0: Bienvenue dans nos grands concerts, il est midi et 9 minutes. Nous retrouvons le violoniste Renaud Capuçon, Les Siècles, et le chef Louis Langrée. Cette fois-ci, nous allons écouter la musique de Gabriel Fauré, compositeur qui a entrepris la composition d'un concerto pour violon en 1878, mais il n'a terminé que les deux premiers mouvements qui sont créés en 1880. Il a ensuite détruit le deuxième mouvement. Alors de ce concerto, il ne nous reste que le premier mouvement, qui est un allegro. Je vous propose de le découvrir ou le redécouvrir peut-être tout de suite. Et on peut préciser que les musiciens des siècles jouent ici sur des instruments français du début du XXe siècle, les instruments donc qu'a connu Gabriel Fauré. Voici l'allegro du concerto pour violon en ré mineur de Gabriel Fauré.

L'Allegro du concerto pour violon en ré mineur de Gabriel Fauré par le violoniste Renaud Capuçon. Les siècles sous la baguette de Louis Langrée. C'était un concert donné le 19 juillet 2025 à l'Opéra Berlioz de Montpellier. Alors, après Fauré, voici maintenant Maurice Ravel. Une grande partie de l'œuvre de Ravel est marquée par le thème de la danse, mais il y a aussi l'Espagne qui est très très très présente dans ses compositions, ce qui n'est pas étonnant puisqu'il est né à quelques kilomètres de la frontière franco-espagnole. Et Ravel a composé donc plusieurs œuvres aux sonorités ibériques. Il y a le Boléro bien sûr, son opéra L'heure espagnole ou encore l'Alborada del Gracioso. Et il y a également bien entendu la Rhapsodie espagnole qui est une suite pour orchestre datée de 1907 et qui se découpe en quatre parties. Il y a d'abord le prélude, ensuite vient la malagueña, la habanera et elle se termine par Feria. Je vous propose de retrouver l'Orchestre National de France qui est sous la direction de Christiane Macellaro.

0: La Rhapsodie espagnole de Maurice Ravel, l'Orchestre national de France dirigé par Christian Macellaru. C'était un concert donné le 19 juillet 2025 à l'Opéra Berlioz de Montpellier.
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0: Bienvenue à celles et ceux qui nous rejoignent dans nos grands concerts. Il est midi et 43 minutes. Alors on a ouvert cette émission avec la compositrice Charlotte Sauy. Eh bien, je vous propose de la refermer avec elle et d'entendre un extrait de l'un de ses chefs-d'œuvre, sa symphonie en ut dièse mineur. C'est une œuvre composée entre 1914 et 1917 qui est écrite dans une tonalité assez inhabituelle pour une symphonie ut dièse mineur. Certains compositeurs s'y sont frottés, mais c'est assez peu fréquent. C'est une symphonie post-romantique et ce qui est assez surprenant, c'est qu'il a fallu plus d'un siècle pour qu'elle rencontre enfin le public en juin 2019 à Besançon sous la direction de Deborah Waldman. Et c'est justement elle qu'on va entendre diriger l'Orchestre national de France dans un extrait de cette symphonie en ut dièse mineur.

0: Le troisième et dernier mouvement de la symphonie en ut dièse mineur de la compositrice Charlotte Sohy, interprété par l'Orchestre National de France sous la baguette de Deborah Waldman. Et c'est ainsi que se referme cette émission en partie consacrée à Charlotte Sohy et que vous pouvez retrouver sur le site de France Musique et l'application Radio France pendant une durée de 1 mois. Un grand merci pour votre écoute et merci à notre équipe du jour. C'était Victorien Hodge à la technique, YouTube Diego Aclopez à la coordination et merci à Emmanuel Lacaze, notre attaché de production. Pour nos grands concerts, nous nous retrouvons demain à 11h30. Nous écouterons le chef britannique Neville Mariner à la tête de l'Orchestre National de France. Tout de suite, vous retrouvez Anne Montaron pour Création Mondiale et moi je vous souhaite une excellente journée et je vous dis à demain.
1: Me llamo Suriñe Grenabarrena, soy compositora, vivo en Vitoria-Gasteiz, en Euskal Herria.
2: Suriñe Grenabarrena est la compositrice de la semaine dans nos brèves sonores. Elle est originaire de Vitoria-Gasteiz, dans le Pays Basque espagnol. Pour cette émission et pour le trio de harpistes, le trio Magadis, elle a imaginé une musique qui entre en résonance avec la mythologie basque, à travers la figure des Lamiak, ces êtres fantastiques, très populaires, hybride de femmes et de poissons, décrits tantôt comme des parques, tantôt comme des sirènes. Ces créatures habitent les rivières et se coiffent avec un peigne d'or.
1: Quand j'ai pensé cette œuvre, en certaine
2: manière, j'ai commencé cette composition. J'avais à l'esprit les Lamiak, cet archétype de leur femme à la rivière dans la mythologie. Ici, les trois femmes sont très proches les unes des autres. Et elles ont un lien très fort d'union à la nature. Cette idée est très présente dans mon travail. Et elle apparaît dans cette pièce en particulier. J'essaie de chercher dans notre époque contemporaine un lien à la mythologie et à la nature.
3: Donc ce sont des figures très puissantes, très fortes. Elles ont un rôle à jouer entre l'humain et la nature.
1: Oui,
2: elles jouent ce rôle, mais pas sous une forme descriptive. Il s'agit plutôt d'une sorte de relation instinctive et sauvage à la nature que possèdent les femmes en général, je crois.
4: On reprend toujours du même endroit, hein ?
2: Aujourd'hui, lundi, première miniature de la suite dans la version de la création enregistrée dans nos studios par le trio Magadis, Élodie Rébaud, Laurence Panco et Frédéric Cambrelin.

0: Le trio Magadis interprète du premier mouvement de Lamiak, une page toute neuve de Sourigné Guerena-Barena, une exploration des timbres de l'harpe en même temps qu'une évocation des légendes du Pays Basque. C'est la harpiste Frédéric Cambrelin qui a eu l'idée de solliciter la compositrice pour enrichir le répertoire du trio.
1: J'aime beaucoup l'aspect onirique en général, le voyage de la nature. Elle a une exploration de l'univers sonore qui lui vient aussi de ses compétences comme compositrice en musique électronique. Mmh. Et on retrouve aussi ça traduit avec la musique instrumentale. Et comme elle sait exactement ce qu'elle veut obtenir, elle arrive à le traduire avec l'instrument. Et ça, c'est vraiment très, très précieux.
0: Deuxième pièce du puzzle, deuxième mouvement de Lamiak, demain avec le trio Magadis.
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1: Bonjour à tous, bienvenue au cœur de l'orchestre. Il y a 3 mois, j'ai fait le portrait de grands chefs hongrois qui ont marqué le XXe siècle, Fritz Reiner et Georges Sell. Et c'est en vous racontant l'histoire du Philharmonique de Vienne tout au long de la saison que je me suis souvenu que je n'avais encore jamais consacré une émission entière à un autre grand hongrois, Georg Scholti, alors que je passe très souvent ses enregistrements. Il est grand temps de se rattraper, car c'est une figure majeure. En plus, contrairement aux précédents, qui sont d'une autre génération, c'est un chef que j'ai l'âge d'avoir vu diriger souvent et je lui dois de grands souvenirs. Quand on pense à Scholti, on pense d'abord à une énergie inépuisable, une sorte de pile électrique qui ne se décharge jamais, une force qui va, comme Victor Hugo faisait dire à Hernani. Alors, commençons sous le signe de l'énergie conquérante, celle du Don Juan de Richard Strauss.

Le début du Don Juan de Richard Strauss par l'Orchestre symphonique de Chicago, dirigé par Georg Scholti, qui naît donc à Budapest le 21 octobre 1912, sous le nom de György Stern. Son père, Mór Stern, négociant, change de nom quand le régime d'extrême droite de l'amiral Horthy oblige les Juifs à prendre un patronyme hongrois. Il choisit Scholti, ce qui veut juste dire « habitant de la ville de Scholt ». Le jeune garçon montre peu d'empressement pour la religion, au grand dam de son père qui aimerait le voir plus souvent à la synagogue. En revanche, il adore accompagner sa grande sœur au piano quand elle chante, et c'est leur mère qui les encourage à la pratique musicale. À 12 ans, il entre à l'Académie Franz Liszt de Budapest, où ses professeurs sont Bartok, Leo Weiner et Dohnányi, mais pas Kodály, dont il n'intègre pas la classe de composition. Il est donc d'abord pianiste et il sait très bien accompagner les chanteurs.

Le ténor Max Lichteg chantait ce lead « Adieu », extrait du chant du cygne de Schubert, et au piano, si agile, un certain Georg Scholti. Là, nous sommes en 1947. Chanteurs et pianistes ont pour point commun d'être des Juifs d'Europe centrale réfugiés en Suisse quand leur vie était menacée ailleurs. Mais n'allons pas trop vite. Nous avions laissé le jeune Scholti, pianiste, élève à l'Académie Franz Liszt à Budapest. Comme ses parents ne peuvent financer ses études, il donne des leçons de piano dès l'âge de 13 ans. Et à 18 ans, il est engagé comme répétiteur à l'Opéra de Budapest. Notez bien, répétiteur, mais pas chef, car cette fonction n'est pas accessible aux Juifs. Or, depuis qu'il a vu diriger Erich Kleiber à Budapest, le jeune Georg n'a qu'une idée en tête, devenir chef d'orchestre. Il est l'assistant de Joseph Krips en Allemagne. Mais Krips lui déconseille de rester car le nazisme commence à se faire menaçant. Alors en 1937, il se fait engager à Salzbourg, en Autriche, pas encore hitlérienne. Il est l'assistant de Toscanini, influence majeure. Et comme il est pianiste, quand on a besoin de quelqu'un pour jouer le Glockenspiel dans la flûte enchantée, c'est Scholti qui s'y colle, sous la direction du maître. On a un document, bon, on entend un brouillard sonore, mais c'est si émouvant. Et quand Scholti revient à Budapest, auréolé d'avoir assisté Toscanini à Salzbourg, où il jouait à l'instant le Glockenspiel dans la flûte enchantée, on est quand même obligé de l'autoriser à diriger. Il fait donc ses débuts dans sa ville natale le 11 mars 1938, dans les Noces de Figaro, qui allait devenir un de ses chevaux de bataille, au point d'en enregistrer une des meilleures versions beaucoup plus tard, en 1982, qui donne une idée de son sens du théâtre.

Scholti dirige les noces, c'était avec Thomas Allen, Lucia Pope, Samuel Ramey, Kurt Moll, c'était en 1982. Ces noces de Figaro qui sont le premier opéra qu'il ait jamais dirigé. C'était à Budapest le 11 mars 1938, sauf qu'à l'entracte, il apprend que les troupes hitlériennes envahissent l'Autriche et se rapprochent de la Hongrie, où l'amiral Horthy en profite pour prendre de nouvelles mesures antisémites. Sa famille le presse de quitter le pays. Il trouve un engagement à Londres, où il dirige des ballets à la tête du Philharmonique de Londres, qu'il dirigeait à l'instant dans Les Noces. Mais la critique trouve sa direction trop brutale. C'est là, du reste, qu'il transforme son prénom hongrois, George, en Georg. Il passe la guerre en Suisse, où il rencontre sa première épouse, une femme élégante dont il dira plus tard qu'elle lui a appris les bonnes manières, mais n'a pas totalement réussi. Il faut dire que Scholti n'a jamais été quelqu'un de policé. Pas de travail de chef d'orchestre pour lui en Suisse, mais il remporte le concours de Genève en 1942 dans la catégorie piano. Et ses premiers disques sont au piano. Ici, il accompagne le violoniste Georg Kuhlenkampf dans la sonate à Kreutzer de Beethoven.

Malgré ses succès de pianiste, ici dans la sonate à Kreutzer de Beethoven avec le violoniste Georg Kuhlenkampf en 1947, Georg Scholti n'a pas renoncé à sa vocation de chef. La défaite de l'Allemagne et la chute du nazisme vont lui donner sa chance. La plupart des chefs allemands sont soit en exil, soit interdits en attente de dénazification. Il contacte les autorités alliées d'occupation et là se produit cette scène romanesque avec un officier américain chargé de la culture. Il parcourt les opéras en jeep, entre les gravats, dans des paysages lunaires. À Stuttgart, le théâtre est trop détruit. À Munich, l'opéra est en ruine, mais on peut jouer au théâtre du Prince Régent et on cherche un chef opérationnel tout de suite. L'administrateur lui demande « Vous connaissez Fidelio ?» Scholti répond « Oui, très bien, vous dirigez demain. » En fait, Scholti n'a jamais ouvert la partition de Fidelio. Il la prend dans la nuit et au culot, il est nommé en 1946, à 24 ans, directeur musical de l'opéra de Munich. Là, il rencontre le vieux Richard Strauss et il dirige Elektra avec Christel Goltz.

Cet enregistrement impressionnant du monologue d'Electra de Richard Strauss par la grande tragédienne Christel Goltz et l'orchestre d'État de Bavière, dirigé par Georg Scholti, date de 1952. Dans l'intervalle, le fait d'être nommé à l'Opéra de Munich lui avait permis de convaincre le label Decca, qui allait rester son éditeur exclusif toute sa vie, de lui confier des enregistrements non plus seulement comme pianiste, mais comme chef. Son premier disque à la baguette est enregistré en 1947 à Zurich, où il s'était installé pendant la guerre. C'est l'ouverture d'Egmont.

0: 1947, à la Tonhalle de Zurich, le tout premier disque comme chef de Georg Scholti, l'ouverture d'Egmont de Beethoven. Cette fois, le premier étage de la fusée est lancé. L'ascension sera continue, c'est ce qu'on verra demain, avec Marie Groux à la réalisation et Gilles Gaillard à la technique. Très bon début de semaine à l'écoute de France Musique.
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6: Bonjour et bienvenue, voici les essentiels des frères Jessen. Lucas et Arthur Jessen, pianiste néerlandais qu'on a entendu il y a quelques jours en concert ici même à Radio France et en direct sur France Musique le 29 mai dernier, concert présenté par Clément Rochefort et à retrouver sur notre site et l'appli Radio France. Lucas Jessen, c'est l'aîné, né en 1993. Arthur Jessen, c'est le cadet, venu au monde 3 ans plus tard. Nous allons faire plus ample connaissance avec eux, que ce soit en duo ou en solo. Les voici tout d'abord chez eux, aux Pays-Bas, avec l'orchestre Amsterdam Sinfonietta, sur un disque entièrement consacré à Jean-Sébastien Bach, disque Deutsche Grammophon, sur lequel on peut entendre notamment le final de ce concerto BWV 1060, les frères Jessen sur France Musique.

L'allegro final du concerto pour deux claviers en do mineur, BWV 1060 de Jean-Sébastien Bach, c'était Lucas et Arthur Jessen, le Sinfonietta d'Amsterdam dirigé par Candida Thompson. C'est en écoutant, en entendant l'hymne national de son pays natal, les Pays-Bas, que Lucas Jessen a souhaité le jouer au piano, le restituer, et c'est ainsi qu'il y a pris goût, raconte-t-il. Plus tard, c'est en écoutant son frère aîné Lucas que Arthur a voulu à son tour être pianiste, avec deux parents musiciens, une mère professeure de flûte traversière et un père timbalier solo de l'orchestre de la radio néerlandaise. La musique était donc omniprésente dans ce foyer, ce qui n'a pas empêché les frères Jessen de faire également un peu de football, un peu de tennis, de grandir sereinement comme des garçons de leur âge. Mais dès leur enfance, les concerts, les répétitions étaient présentes, ainsi que les micros et les caméras qui les suivaient un peu partout. Nous allons les retrouver, ces deux-là, je le disais, ensemble, face à face, comme à l'instant, sur deux pianos, ou côte à côte, sur le même clavier, à quatre mains. Alors, il a le droit d'aînesse, mais on va commencer par les écouter en solo. Tout d'abord, Lucas Jessen en solo. Ici, interprétant la sonate pathétique de Beethoven sur France Musique, voici le rondo final de cet opus 13, 8e sonate de Beethoven, qui est également en do mineur.

deux gamins, deux blondinets accoudés à un piano et faisant un joli sourire. Voilà la pochette du premier album Deutsche Grammophon des frères Jossen, paru en 2010. Lucas avait donc 17 ans, Arthur en avait 13. On les entendait dans des variations à quatre mains de Beethoven, mais surtout dans des sonates en solo. La 5e et la 13e pour Arthur, la 14e, Clair de Lune, et on vient d'entendre la 8e, la pathétique pour Lucas Jossen. Ils étaient devenus, ils allaient devenir des têtes d'affiche du label Jaune Poussin Deutsche Grammophon, comme en témoigne en 2013 ce disque intitulé « Jeux au pluriel », comme le titre d'une célèbre partition de Claude Debussy. Mais c'est aussi le titre des « Jeux d'eau » de Maurice Ravel, qui va nous permettre ici d'entendre, après avoir écouté Lucas, d'entendre son petit frère, Arthur.

Au milieu de partitions de Gabriel Fauré, de Francis Poulenc, les frères Yossen avaient enregistré du Ravel, Ravel en duo ou Ravel en solo, comme ici, avec ces jeux d'eau interprétés par Arthur Yossen dans un disque Deutsche Grammophon intitulé Jeux, joué par ces deux musiciens qui ont été formés au Conservatoire d'Amsterdam par Jan Veen, qui était un grand pédagogue décédé en 2022. Et puis ensuite, ils ont fait une rencontre déterminante avec la pianiste Maria Joao Pires, qui leur a enseigné le piano plutôt en leur montrant des exemples plutôt qu'à l'oral. Ce n'est pas une grande oratrice, dit-elle, mais une extraordinaire pédagogue. Nous avons beaucoup appris à ses côtés, en particulier dans la musique de Mozart. Et bien justement, on va écouter un extrait de ce concerto qu'ils avaient programmé ici même à Radio France, ce concerto Köchel 365, que Mozart avait conçu pour lui-même et sa sœur. Voici les frères Yossen côte à côte avec l'Académie de Saint-Martin-des-Champs, Saint-Martin in the Fields, dirigée par Neville Marriner.

0: Voilà, un concerto qu'ils connaissent par cœur depuis leur enfance. C'était le final, le rondo final du Köchel 365, concerto en mi bémol majeur de Mozart, Lucas et Arthur Jossen, avec l'Académie de Saint-Martin-des-Champs, dirigée par Neville Mariner. Une partition qu'ils ont donc jouée il y a quelques jours, ici même, dans la Maison de la Radio et de la Musique, en mai 2026, donc avec l'Orchestre National de France, dirigé par Thomas Gougaïs. Et puis 20 ans auparavant, en 2006, tout jeuneau, il avait interprété cette partition avec le Concertgebouw d'Amsterdam, dirigé par Jaap van Sweden. Les caméras de la télévision hollandaise les avaient suivis à ce moment-là. On peut voir sur Internet les coulisses de ces deux gamins. C'est assez attendrissant.
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0: Je pense qu'Arthur est capable de travailler incroyablement dur quand il le faut, quand il y a vraiment du travail à faire, peu importe qu'il soit fatigué, que les conditions soient bonnes ou mauvaises, ou qu'il ait beaucoup ou peu dormi. Il peut tout simplement travailler sans relâche. Je pense que c'est une qualité essentielle dans notre métier. C'est quelque chose que j'admire beaucoup chez Arthur, déclare Lucas. Les compliments d'Arthur pour Lucas, on les lira un peu plus tard, après avoir écouté une des plus belles partitions qui soit pour le piano à quatre mains. C'est la Fantaisie en fa mineur, Deutsche 940 de Franz Schubert. Voici sur France Musique, les frères Jossen.

Une des plus belles musiques de tous les temps, interprétée par les frères Yösen sur France Musique. Vous venez d'entendre la fantaisie pour piano à quatre mains de Franz Schubert en fa mineur, Deutsch 940, qu'ils ont enregistré pour la maison de disques Deutsche Grammophon. Et je disais tout à l'heure à quel point Lucas admirait la capacité de travail de son jeune frère Arthur. Quant à Arthur, je cite, « Je crois que ce que j'admire le plus chez Lucas, c'est sa capacité à relativiser. » Relativiser, parfois on a des concerts importants où la pression monte avant, pendant un concert, on commence le piano parce qu'on adore ça, on aime faire de la musique, c'est important de ne pas perdre cette passion sous la pression. Même sur une grande scène, quand on doit jouer et bien jouer, l'essentiel c'est la musique. Et Lucas est très doué pour me détendre et me dire « tu es très bien préparé, joue, fais de la musique ». Moi parfois je perds un peu cela, mais je suis vraiment content que Lucas puisse m'aider avec une simple phrase avant de rentrer sur scène ou avant de rentrer dans un studio d'enregistrement, comme c'était le cas ici avec une œuvre de Sergueï Rachmaninov qui va nous faire passer du quatre mains sur un même clavier aux deux pianos. Donc après avoir été côte à côte, les voici face à face, les frères Yösen, dans un extrait de la suite pour deux pianos que Rachmaninov a interprété pour la première fois, non pas avec son frère, mais avec son cousin, Alexandre Zilotti.

Après une introduction, après une valse et après une romance, la suite pour deux pianos numéro 2 de Sergueï Rachmaninov, son opus 17, en do majeur, se terminait avec cette tarentelle, ici interprétée par Arthur et Lucas Jussen, les frères Jussen, dans cette partition de 1901. Et sur France Musique, retour à la musique française.

Vous avez certainement reconnu un extrait du Carnaval des animaux, la conclusion de cette partition de Camille Saint-Saëns, telle que les frères Jussen, Lucas et Arthur Jussen, avaient interprété avec des instrumentistes de l'orchestre du Royal Concertgebouw d'Amsterdam. Voici donc un extrait de ce disque paru chez Deutsche Grammophon, là encore, autour de musique française, avec au centre de ce CD un concerto merveilleux, l'un des plus beaux concertos pour deux pianos, Francis Poulenc, auquel les frères Jussen ont récemment rendu hommage dans un entretien que j'ai eu avec eux en public ici à Radio France. Dieu merci, Francis Poulenc nous a laissé cette partition de 1932, immense chef-d'œuvre, même si Poulenc ne considérait pas comme une de ses plus grandes œuvres. C'est quand même l'une de ses plus populaires. Aux avirons de 1930, il avait reçu la création de cette partition qu'il a jouée avec, non pas son frère, mais on pourrait dire un de ses frères d'esprit, Jacques Février, ami d'enfance, avec lequel le 5 septembre 1932, Poulenc joue cette partition commandée par la princesse de Polignac. Partition qu'on va écouter intégralement dans ces trois mouvements. Le premier marqué notamment par la musique des gamelans, gamelans balinais qu'il a pu entendre Francis Poulenc au cours d'expositions à Paris. Le mouvement central, eh bien, c'est la partie mozartienne. Je me suis permis pour le thème initial un retour à Mozart parce que j'ai le culte de la mélodie et que je préfère Mozart à tous les autres musiciens. Et puis le final, en forme de pirouette, c'est le Francis Poulenc influencé par le jazz. Voici donc sur France Musique ce concerto pour deux pianos de celui que ses amis appelaient Poupoule par les frères Jussen.

0: Allegro, Larghetto et le final Allegro Molto sur France Musique. C'était le concerto pour deux pianos en ré mineur de Francis Poulenc par les frères Jussen, Lucas et Arthur Jussen, accompagné par l'orchestre royal du Concertgebouw d'Amsterdam, dirigé par Stéphane Deneuve.
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Dutch Masters, c'est le titre en anglais de cet album des frères Jussen paru chez Deutsche Grammophon en 2022. Maître hollandais des compositeurs de leur pays natal comme Louis Andriessen, comme Leo Smit ou encore comme ce Hans Henkemans dont on a écouté une pièce pour piano à quatre mains qui faisait penser un peu à une musique de film des années 60. Ça s'appelle Humoresque, ça nous permettait d'entendre de nouveau ces deux frères dont le tout dernier disque est consacré à Grieg, Cantus Rev Pergunt. C'est en 2025 qui est sorti ce disque qui nous permet d'entendre notamment des extraits du Pergunt que Grieg a conçu sur des textes de Ibsen. Voici, sur France Musique, la danse d'Anitra.

On dirait que c'est une valse, mais c'est sur un tempo de mazurka que Grieg a conçu la danse d'Anitra au sein de sa merveilleuse partition Pergunt, inspirée de Ibsen. C'est les frères Jussen qu'on écoutait là dans cette œuvre. C'est leur dernier disparu chez Deutsche Grammophon, mais il nous reste encore quelques instants pour faire avec eux un petit pas espagnol.

0: Un accord parfait qui semble dire « Olé ». C'était le pas espagnol dans « Dolly », opus 56 de Gabriel Fauré par les frères Yosen, Lucas et Arthur Yosen. Bonjour Lionel Esparza.
1: Bonjour François-Xavier Chomchak. Demain, une grande série pour notre Tchétchilia.
0: Exactement, vous l'avez abordée récemment, elle a eu 60 ans, 60 printemps, toujours pleine d'énergie, Tchétchilia Bartoli. On l'écoutera dans 3 émissions, demain ce sera la Tchétchilia baroque de Vivaldi à Händel.
1: À demain.
0: À demain.
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1: Bonjour à tous. France Musique recevra vendredi les Sœurs Labeck pour une grande journée spéciale, d'où François-Xavier qui à l'instant consacrait son émission à deux frères pianistes, d'où encore le relax du jour autour de quatre duos de frères et sœurs musiciens, Menuhin, Tetzlaff, Chung, Capuçon, histoire de préparer nos esprits à la journée de vendredi. 16h en disque de légende, Arabella de Richard Strauss par Georges Scholti avec Lisa Della Casa, mais tout de suite, on fait musique en famille.

Le final de la première sonate de Johannes Brahms par Yehudi Menuhin et Hepzibah Menuhin, sa sœur de 4 ans plus jeune. Lui prodige du violon, elle prodige du piano, mais à la carrière un peu éclipsée par celle de son frère. Elle est souvent apparue, Hepzibah, comme la sœur d'eux, et avant tout ça, alors qu'elle est elle-même une personnalité musicale absolument exceptionnelle. Il y a une dizaine d'années, parut un coffret formidable qui rassemblait leurs enregistrements. Il nous rappelait quel duo miraculeux ils ont formé, qu'on appelait parfois le duo des Siamois, dont leur entente était forte. Mais Hepzibah était aussi une soliste à part entière. Elle donna son premier récital à l'âge de 8 ans, c'est-à-dire qu'elle était elle aussi très douée. Elle étudiait avec Rudolf Sertin, avec Marcel Ciampi, avec son propre frère aussi. Elle aurait pu mener une carrière brillante s'il n'y avait eu les préventions de la famille et de Yehudi également, il faut bien le dire. Personne n'est parfait. Les revoici dialoguant autour de l'Adagio du printemps.

0: L'adagio de la cinquième sonate pour violon et piano de Beethoven, dite Le Printemps, c'était Hepzibah Menuhin au piano, Yehudi Menuhin au violon en 1959.
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Paavo-Järvi était à la tête de l'orchestre symphonique de la radio de Berlin dans ce final du double concerto de Johannes Brahms en soliste Tania et Christian Tetzlaff. On connaît bien Christian Tetzlaff, violoniste allemand qui vient de fêter ses 60 ans d'ailleurs. Il est né au

sein d'une famille de pasteurs, où on aimait beaucoup la religion, mais aussi la musique. Les quatre enfants en faisaient et devinrent tous peu ou prou professionnels. Parmi cette fratrie donc, Tania, violoncelliste, qui fut d'abord musicienne d'orchestre, tout en continuant d'ailleurs à se produire régulièrement en soliste. Et puis le frère et la sœur décidèrent, au milieu des années 1990, de fonder leur propre quatuor, tout en poursuivant leurs activités propres. Christiane au violon, donc, Tania au violoncelle. À leur côté, Elisabeth Koufra au violon et Anna Weinmeister à l'alto. Une manière peut-être de recomposer le quatuor de la fratrie originelle.

Félix Mendelssohn, l'Andante du premier trio, l'opus 49, par le trio Chung. C'est notre troisième exemple de frères et sœurs en musique. Pas à deux, mais à trois cette fois. À commencer par l'aîné, la violoncelliste Myung-hwa, née en 1944. Dans sa jeunesse, elle fut une prodige de son instrument et embarqua toute la suite de la famille dans son destin musical. Bah oui, c'est la moins connue des trois, mais sans doute la personnalité la plus décisive. Elle a 10 ans de plus que son frère, 4 ans de plus que sa sœur. Sa sœur donc, Kyung-hwa, violoniste, née en 48, qui débuta non pas par le violon, mais par le piano à l'âge de 3 ans. Le violon vint après, oh, pas très longtemps, elle n'en avait que 5. Alors on est chez des gens très doués. Quant à Myung-hoon, bah c'est lui qu'on connaît le mieux, hein, né en 53, c'est le petit dernier, mais elle a de front les deux activités de direction d'orchestre et de piano, ce dernier essentiellement pour former un trio avec les deux sœurettes. Les revoici, ce trio Chung, à nouveau chez Beethoven.

0: La suite, ce sera pour un autre jour. C'était le largo du triple concerto de Beethoven, joué par Kyung-hwa Chung au violon, Myung-hwa Chung au violoncelle et Myung-hwa Chung au piano, qui dirigeait aussi l'orchestre Philharmonia.
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Les sept mélodies populaires hongroises de Béla Bartók, enregistrées il y a tout juste 20 ans par Renaud et Gauthier Capuçon. On referme en effet cette évocation des fratries de musiciens avec les deux de Chambéry, les deux plus célèbres musiciens français d'aujourd'hui, sans doute pour leur présence médiatique bien sûr, mais aussi pour leur qualité musicale, les Capuçons. Renaud qui vient de fêter ses 50 ans et Gauthier, 5-6 ans de moins. Je me souviens, il y a quelque chose comme 25 ou 30 ans, avoir assisté à quelques-uns de leurs débuts qui étaient bouillonnants. C'était drôle, émouvant et assez impressionnant d'ailleurs de les voir tous les deux à l'époque. Renaud, très volontaire, déjà très professionnel. Gauthier avec son instinct musical incroyable. Alors là aussi, il y a une sœur, Aude, pianiste, mais qui elle n'a pas choisi la carrière. On va donc retrouver ici Renaud et Gauthier au sein d'un quatuor avec piano. Le premier de Brahms, à leur côté Gérard Cosset et Nicolas Angelich.

0: Le rondo à la Tzigane qui referme le premier quatuor avec piano de Johannes Brahms par Renaud et Gauthier Capuçon, Gérard Cosset et Nicolas Angelich. Il est 16h.
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0: Notre légende du jour, Arabella de Richard Strauss par Georges Scholti avec Lisa Della Casa.

Le duo entre Arabella et Zdenka, extrait d'Arabella de Richard Strauss, Lisa della Casa, Hilde Guden et Georges Scholti avec l'Orchestre Philharmonique de Vienne. Arabella, c'est la dernière collaboration entre Strauss et son grand librettiste Hofmannsthal. Fut créée à Dresde en 1933, cet opéra, 5 mois après la prise de pouvoir d'Hitler, ce qui explique qu'il ne trouva son succès qu'après la guerre, et justement, grâce à Lisa della Casa. La soprano suisse incarna d'abord Zdenka, la sœur, elle fit l'admiration du compositeur lui-même, puis à partir de 1950, Arabella qui devint rapidement son rôle signature, celui que personne n'osa lui contester, pas même Elisabeth Schwarzkopf. Elle le chanta pendant 23 ans, ce rôle fut totalement identifié à lui, le tint même lors de ses adieux à l'Opéra de Vienne en 1973. Plusieurs enregistrements témoignent de cela. Arabella et Lisa della Casa avec Joseph Kailbert en live puis en studio. Les deux sont également admirables, mais l'enregistrement d'aujourd'hui est d'autant plus important qu'il est historique. C'est en effet la première intégrale de l'œuvre en 1957. Distribution incroyable, della Casa et Guden qu'on vient d'entendre, mais aussi Anton Dermota et George London. Pas seulement un très grand disque, mais une page d'histoire straussienne.

Il faut pas croire, mais la cloche est dans l'enregistrement de cette pièce d'Anthony Holborn par Pierre Gallon, un multiclaviériste. Il est continuiste pour beaucoup d'ensembles, entre autres Correspondances, le poème harmonique et puis surtout Pygmalion. Comme soliste, Pierre Gallon alterne les instruments. Il remonte très souvent côté répertoire du côté du classique. On l'a entendu dans du Haydn, par exemple. Et depuis 2 ans, il enregistre pour Harmonia Mundi, ici sous le titre After Dark, une variation sur la nuit anglaise des compositeurs élisabéthains. On est fin 16e, début 17e siècle pour l'essentiel, avec des incursions vers le temps présent et différents claviers, le clavecin essentiellement, mais aussi le virginal, et même du piano joué. Programme curieux, mais très réussi et fort bien réalisé.

0: Une fantaisie pour clavecin de John Bull, joué ici par Pierre Gallon sur son dernier disque, After Dark, c'est le titre, Charmonia Mundi. Pierre Gallon qui sera en concert demain, mardi, à Paris, au Temple du Foyer de l'Âme, avis aux amateurs. Merci à Flora Sternadel et Stéphane Poitevin. Bonjour Aurélie Moreau.
1: Bonjour Lionel Esparza.
0: Comment ça se mène avec du beau piano?
1: Oh oui, avec un virtuose exceptionnel et un magnifique serviteur de la musique d'Olivier Messiaen. C'est Michel Béroff dans Star du classique aujourd'hui. À demain, Lionel.
0: À demain.
1: Bonne soirée.
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1: Bonjour à tous, merci d'être avec nous. Je vous propose aujourd'hui de redécouvrir les enregistrements du merveilleux pianiste français Michel Béroff. Michel Béroff est né à Épinal en 1950. Il va faire ses études au Conservatoire de Nancy, puis au Conservatoire supérieur de musique de Paris. Il a 17 ans quand il remporte le premier prix du concours de musique contemporaine qui porte le nom d'Olivier Messiaen. Il est remarqué à cette occasion par Pierre Boulez, ce qui lui permet de faire son entrée sur la scène internationale. Très vite, Michel Béroff s'impose comme l'un des pianistes les plus remarquables de sa génération, avec une virtuosité souveraine, une curiosité musicale infinie, une intelligence du texte et aussi un goût du risque et de l'aventure. Et c'est ce que nous allons entendre avec l'un de ses compositeurs de prédilection. Voici Sergueï Prokofiev.

Connaissiez-vous cette première sonate de Sergueï Prokofiev, sonate en fa mineur, qui est son premier numéro d'opus? Prokofiev compose cette sonate en un seul mouvement en 1907. Il a 16 ans. Il nous montre déjà cette personnalité singulière, celle d'un musicien prêt à bousculer les codes de son temps. Et nous venons d'entendre l'une des plus grandes interprétations de cette sonate. C'était celle du pianiste Michel Béroff. Et alors, c'est à 11 ans seulement que Michel Béroff a l'occasion de jouer pour le compositeur Olivier Messiaen et pour son épouse, la pianiste Yvonne Loriot. C'est en 1961. Il joue pour eux un extrait des 20 regards sur l'enfant Jésus, ce cycle monumental d'Olivier Messiaen à propos de la naissance de Jésus-Christ, et qui est très éloigné de l'idée qu'on se fait des cahiers d'exercices pour enfants, vous vous en doutez. Et bien évidemment, le compositeur Olivier Messiaen est impressionné par l'exploit du tout jeune Michel Béroff. Et si Michel Béroff est déjà familier du langage de Messiaen, c'est en grande partie grâce à son père qui avait dû mettre de côté son désir de devenir musicien professionnel à cause de la guerre, mais qui avait malgré tout pris quelques leçons privées avec Olivier Messiaen.

Regard de l'esprit de joie, tiré donc des 20 regards sur l'enfant Jésus d'Olivier Messiaen, interprété par Michel Béroff. Michel Béroff qui a reçu ses premières leçons de piano à l'âge de 7 ans, toujours sous l'influence des préférences musicales de son père. Il apprend à connaître dès l'école primaire l'univers d'un Olivier Messiaen, d'un Béla Bartok, d'un Igor Stravinsky, d'un Sergueï Prokofiev également. Un répertoire qui peut paraître audacieux pour un enfant de cet âge, mais qui va façonner durablement sa personnalité musicale. Et Michel Béroff est malgré tout resté un immense interprète de la musique française au sens large. On va écouter la délicatesse des couleurs, la transparence des sonorités, l'art de faire naître des paysages tout simplement. Voici « Cloche à travers les feuilles », extrait du second livre d'images de Claude Debussy.

Cloche à travers les feuilles, tiré du deuxième livre d'images de Claude Debussy, interprété par le pianiste Michel Béroff. Alors, au Conservatoire de Nancy, Michel Béroff travaille avec François Chollet. Il étudie Mozart, Beethoven et Chopin. Et ses week-ends sont consacrés à un tout autre répertoire, je l'ai dit. À la maison, son père lui fait découvrir Bartok, Messiaen et Prokofiev, qui sont des compositeurs encore très peu joués à l'époque. Et d'autre part, son père organise aussi un festival de musique à Épinal. Après les concerts, les pianistes se retrouve souvent chez les Béroff et c'est ainsi que le jeune Michel va pouvoir rencontrer le grand pianiste hongrois Gyorgy Sebok, dont il reçoit quelques précieux conseils, des conseils qui ne tomberont pas dans l'oreille d'un sourd, car quelques années plus tard, Michel Béroff s'impose comme l'un des plus grands interprètes de la musique de Sergueï Prokofiev, et on va justement l'entendre dans l'une des œuvres les plus redoutables du répertoire pianistique, c'est le deuxième concerto de Prokofiev, en voici le premier mouvement.

0: Premier mouvement du deuxième concerto, opus 16 de Sergueï Prokofiev, interprété avec des moyens pianistiques hors du commun, interprété par Michel Béroff en soliste avec l'orchestre du Gewandhaus de Leipzig, placé sous la direction de Kurt Mazur.
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0: Et ensuite, en 1963, Michel Béroff se retrouve à Paris. Il n'a que 13 ans, il vit tout seul à Paris. Il partage son temps entre le Conservatoire supérieur de musique et une petite chambre pendant 6 mois, 6 mois qui lui paraissent une éternité. Au Conservatoire, Michel Béroff étudie dans la classe de Pierre Sancan. Et par un heureux hasard de la vie, son père va trouver un emploi à Paris, ce qui fait que toute la famille va bientôt rejoindre Michel Béroff à Paris. Et en juin 1963, il a 16 ans, il obtient son premier prix au conservatoire, il entame un troisième cycle, le cycle de perfectionnement. Et sur les bancs du conservatoire, à la même époque, il y avait un certain violoniste que vous connaissez certainement, c'était Augustin Dumay. Et tous les deux se retrouveront plus tard autour d'une intégrale des sonates de Brahms.

C'était le deuxième mouvement de la sonate pour violon et piano en la majeure opus 100 de Brahms, interprété par Augustin Dumay au violon avec le pianiste Michel Béroff. C'était en 1978. Michel Béroff avait signé un contrat d'exclusivité avec le grand label EMI depuis bientôt 10 ans, depuis 1969, ce qui a donné lieu à une impressionnante série d'enregistrements, et pas seulement impressionnante par le nombre, impressionnante aussi par la qualité des projets et par la qualité des collaborations artistiques. En voici un autre exemple avec ses danses hongroises de Brahms, toujours enregistrées avec le pianiste Jean-Philippe Collard.

Les trois premières danses hongroises de Johannes Brahms, et quel bonheur c'était d'entendre à l'instant ces pages sous les doigts de Michel Béroff et de Jean-Philippe Collard, deux immenses pianistes français qui se connaissent depuis leurs années d'études au Conservatoire de Paris. Ils ont tous les deux étudié dans la classe de Pierre Sancan au Conservatoire. Ils partageaient ici le même plaisir de faire chanter, danser et vibrer cette musique sublime. Et finalement, la première chance de la vie de Michel Béroff survient quand il doit remplacer un camarade au concert des premiers prix du conservatoire, ce qui va l'obliger à apprendre en 10 jours seulement le troisième concerto de Prokofiev, dont la difficulté est tout simplement stratosphérique. C'est un véritable exploit de l'avoir appris en si peu de temps, et cela nous en dit déjà beaucoup sur les qualités qui feront la réputation de Michel Béroff, à savoir une mémoire exceptionnelle, une technique hors norme et aussi un goût prononcé pour les défis. Et voici encore cette virtuosité à toute épreuve de Michel Béroff chez un autre compositeur qui l'a magnifiquement servi, c'est Franz Liszt, dont nous écoutons le deuxième concerto en la majeure.

0: Les dernières pages du deuxième concerto en la majeure de Franz Liszt, interprété par Michel Béroff en soliste avec l'orchestre du Gewandhaus de Leipzig, placé sous la direction de Kurt Mazur.
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0: Devant une partition, nous dit Michel Béroff, tout interprète doit d'abord imaginer ce qu'il souhaite entendre avant même d'en jouer la première note. Et lorsqu'on écoute effectivement Michel Béroff, on comprend parfaitement ce qu'il veut nous dire par là, car chez lui, tout semble pensé, pesé, voulu, ce qui lui permet encore une fois de s'attaquer à des compositeurs dont il n'est pas si facile de restituer l'univers. Et je pense à Dmitri Kabalevski en disant ça, un compositeur soviétique aujourd'hui moins connu, mais dont la musique possède une formidable efficacité. Je vous propose le final de sa deuxième sonate en mi bémol majeur, opus 45.

C'était le troisième mouvement de la deuxième sonate en mi bémol majeur, opus 45 de Dmitri Kabalevski. Et c'était toujours Michel Béroff qui s'emparait de cette page que beaucoup de pianistes jugeraient parfaitement injouable. Moi, la première, bien sûr. Et alors, vous savez que la vie d'un musicien n'est pas toujours un long fleuve tranquille. Et Michel Béroff a lui aussi traversé une épreuve particulièrement douloureuse. Au début des années 1990, il est atteint d'une dystonie de fonction de la main droite. C'est une affection neurologique assez complexe qui peut aller jusqu'à rendre impossible des gestes pourtant accomplis des milliers de fois auparavant. Et alors, pendant 5-6 ans, Michel Béroff cesse pratiquement de jouer avec sa main droite. Il se consacre davantage à la direction d'orchestre, à l'enseignement et au répertoire pour la main gauche. Et cette épreuve l'a conduit à s'interroger et à redéfinir ses priorités, car il arrive parfois que les plus grandes leçons d'interprétation ne viennent pas des partitions, mais de la vie elle-même.

Michel Béroff, toujours en soliste de ce concerto en sol mineur BWV 1058 de Bach avec l'ensemble orchestral de Paris, dirigé par Jean-Pierre Vallèze. Et cette dystonie de fonction dont je vous parlais à l'instant a donc conduit Michel Béroff à travailler le répertoire pour la main gauche seule. Et parmi les compositeurs qui se sont passionnés pour les possibilités de la main gauche, il y a Léopold Godowski. Au début du XXe siècle, ce compositeur et pianiste d'origine polonaise se lance dans un défi absolument insensé. Il décide de réécrire les études de Chopin en les rendant encore plus redoutables sur le plan technique, et certaines sont même destinées à la main gauche seule.

C'était donc l'étude opus 25, numéro 12 de Frédéric Chopin, arrangée pour la main gauche seule, par Léopold Godowski et interprétée à l'instant par Michel Béroff. Et bien sûr, Michel Béroff nous parle de la musique d'Olivier Messiaen. Il nous dit que même si l'esprit est différent, le pianiste qui joue la musique de Messiaen doit avoir une main aussi solide et des avant-bras aussi puissants que pour jouer Bartok ou Prokofiev, sans oublier que la beauté du son et la richesse du timbre sont essentielles dans cette musique.

chant d'extase dans un paysage triste, extrait des 8 préludes pour piano d'Olivier Messiaen, interprété par Michel Béroff. Je considère qu'il est vraiment le grand interprète de la musique de Messiaen. C'est passionnant ce qu'il nous proposait là, passionnant de raffinement sonore avec cette sorte de jouissance harmonique permanente. Et s'il y a un autre répertoire que Michel Béroff a bien compris, c'est certainement la musique de Sergueï Prokofiev, dont voici sous ses doigts la 6e sonate en la majeure.

0: Vivace finale de la sixième sonate en la majeure opus 82 de Sergueï Prokofiev, interprété par Michel Béroff. Je vous remercie d'avoir suivi cette émission consacrée à ce grand pianiste français, cet immense pianiste français Michel Béroff. Vous pouvez la réécouter grâce au site de France Musique, grâce aussi à l'application Radio France. Et je remercie toute l'équipe qui m'accompagnait, Florian Dittre et Cécile Bonnet-Desclostres.
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0: Quant à moi, je vous retrouve avec plaisir demain à 16h30 et je vous souhaite de passer une bonne soirée avec Nathalie Piollet. Bonsoir Nathalie.
6: Bonsoir Aurélie, bonne soirée. Je ne sais pas si ça vous est déjà arrivé de parler aux arbres.
0: Non.
6: Eh bien, figurez-vous que c'est non, une pratique très courante dans le jazz et notamment chez certaines chanteuses qui reprennent un grand standard.
0: Je croyais qu'il fallait faire des câlins aux arbres.
6: Alors on peut faire un câlin et après on discute. Mais en général, de toute façon, ça va mieux après. Allez, on vous embarque. À demain.
0: À demain.
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6: Bonsoir à tous. Bienvenue dans Banzai. Ce soir, on parle aux arbres.

Willow Weep For Me, l'histoire d'une femme qui parle à un saule au bord de la rivière. Elle est terriblement triste, cette femme. Son amour est parti et elle dit au saule « Pleure pour moi, écoute ma prière, plie tes branches sur le sol et couvre-moi ». Voilà des torrents de larmes et de tristesse pour ce standard qui a été repris des torrents de fois. Willow Weep For Me, c'est un morceau de la compositrice et parolière Anne Ronell qui l'écrit au début des années 30. Et depuis cette période, il est chanté par tous et par toutes. À l'instant, c'était Dakota Staton, une chanteuse de Pittsburgh, qui était d'ailleurs dans le même lycée qu'Ahmad Jamal. Elle commence à enregistrer dans les années 50, elle débarque à New York, elle se fait repérer, tandis qu'elle chante dans un club à Harlem. Elle signe chez Capitol et on est donc encore au début de sa carrière quand elle sort cet album chez eux, Time to Swing, avec ce Willow Weep For Me en bonne place. Nous allons rester encore un peu dans la nature, près de cette rivière, et communier encore un peu avec les arbres, l'herbe et tous les autres trucs. Les arbres, l'herbe et les trucs, c'est un morceau que je me suis permis de traduire, un morceau du pianiste Don Pullen, américain au jeu très percussif, qui enregistre ce morceau au chaloupé très caribéen en 1984. À ses côtés, il y a le saxophoniste George Adams, ils sont copains depuis longtemps. Ils ont tourné et enregistré dans les années 70 avec le groupe de Charles Mingus. On les entend tous les deux sur Mingus Moves, un disque de cette période-là, de 74. Et ils lancent à peu près en même temps leur carrière sous leur nom, en s'invitant sur leurs disques respectifs. Ici, c'est un quartet qu'ils pilotent ensemble avec Cameron Brown à la basse et Danny Richmond à la batterie. Voici le Don Pullen George Adams Quartet dans ce petit calypso qui s'appelle, vous vous souvenez, les arbres, l'herbe, les trucs, trees, grass and things.

C'est bonsaï et on est grimpé à d'autres arbres, les arbres généalogiques, Family Tree, c'est le titre de cet album du pianiste martiniquais Grégory Privat, enregistré en 2017 en trio avec Lynn Lemart à la basse et Thilo Bertolo à la batterie, un album acte dans lequel on retrouve ce morceau, le parfum, un album préfacé par le contrebassiste et violoncelliste Lars Danielsson, contrebassiste danois avec qui Grégory Privat a joué dans son groupe Libéretto, un groupe qu'il a monté il y a plus d'une décennie avec toujours d'excellents pianistes. Dans Libéretto, on a pu entendre le pianiste arménien Tigran Amassian, on a pu entendre le pianiste polonais Leszek Mosder ou notre Grégory Privat. On va se plonger dans le volume 5 de cette série de Libéretto qui paraissait au fil des années sur le label Act. Le volume 5 est sorti en 2026. Il s'appelle Ekomir. On y retrouve Lars Danielsson aux côtés de Grégory Privat, avec John Paricelli à la guitare, Magnus Ostrom à la batterie et des invités.

Dans Banzaï sur France Musique, le quartet Old and New Dreams, quartet formé à la fin des années 70 par le trompettiste Don Cherry, avec à ses côtés Dewey Redman au sax ténor, Charlie Haden à la basse et Ed Blackwell à la batterie. On entendait un extrait de leur premier album majestueux qui sort en 77 chez Black Scent. Attention, ne pas confondre ce premier disque avec un deuxième disque qui sort 2 ans plus tard et qui porte strictement le même nom. All the New Dreams. Il y a simplement le label qui change, le label ECM pour le deuxième disque. Dans ce premier album, il y a ce Chairman Mao. C'est une composition de Charlie Haden, tout en spiritualité, avec cette énergie très méditative et cette formidable écoute entre tous les musiciens. Charlie Haden, le regretté Charlie Haden, disparu en 2014. C'était le bassiste fétiche de Keith Jarrett qui l'accompagne dès le début, dès le milieu des années 60, dans son trio, puis dans son American Quartet avec Paul Mossian et notre Dewey Redman qu'on entendait à l'instant au saxophone. Charlie Haden, il a eu plusieurs enfants qui sont devenus musiciens. Il a un fils qui s'appelle Josh Haden qui a monté le groupe Spain, et il y a eu des triplés, Petra, Tanya et Rachel Haden, qui sont toutes les trois musiciennes, qui avaient d'ailleurs monté un groupe ensemble, les Haden Triplets. Mais moi, je vous propose d'entendre Petra Haden, simplement Petra Haden. Elle est violoniste, elle est aussi chanteuse, et elle participait, Petra, en tant que chanteuse, à cet album très folk du guitariste Bill Frisell, l'album Harmony, qui sortait en 2019. Pas si souvent qu'on entend du chant dans les répertoires de Bill Frisell. Par contre, on va reconnaître dans cet album son amour pour la folk et l'americana. Petra est au chant, Luc Berman est à la basse et à la guitare, Hank Roberts au violoncelle. Dans cet album, on écoute un morceau qui sonne comme un morceau traditionnel qui aurait pu être composé il y a 100 ans dans les vallées, mais c'est bien une composition de Bill Frisell de 2019. Elle s'appelle God's Winds Horse.

Respirer, méditer, c'est Jasmine Myra dans Banzai, saxophoniste anglaise qui habite à Londres aujourd'hui mais qui vient de Leeds et c'est là-bas à Leeds, dans sa ville, qui l'a nourri, qui l'a inspiré, qu'elle a enregistré ce troisième album Where Light Settled, qui sortait en 2026 chez Gondwana. Un disque enregistré avec un orchestre de 13 musiciens, son groupe régulier et un ensemble à cordes pour un résultat très atmosphérique, très spirituel. Je vous propose d'écouter l'un de ses disques de chevet à Jasmine Myra. Cet album, c'est ce Music for Large and Small Ensembles du trompettiste canadien Kenny Wheeler, un disque CM sorti en 1990, enregistré sur certaines pistes, donc avec un large ensemble dans lequel on retrouve la chanteuse Norma Winston et d'autres musiciens prestigieux, John Taylor au piano, John Abercrombie à la guitare, Evan Parker et Julian Arguelles parmi les saxophones. C'est l'un des plus beaux albums que j'ai jamais écouté, a affirmé Jasmine, tant au niveau des compositions que de l'interprétation. C'est tout simplement magnifique. Plongeons dans ce magnifique en écoutant la partie 2 de la Sweet Time Suite, un extrait intitulé For Jan.

0: C'est Yanako dans Banzai sur France Musique, un producteur de Tokyo qui a sorti plusieurs disques et qui sort de temps en temps des petits singles très rêveurs, très méditatifs comme ce Emotions qui sortait en 2026. Un morceau dont vous retrouverez évidemment toutes les références sur la page Banzai, sur le site et l'application Radio France. Un grand merci à Gaspard Laloum derrière la console ce soir. Merci aussi à Emmanuel Lacaze et Gérard Chan. Je vous souhaite une bonne soirée pleine d'émotions. Il est 19h et voilà Nicolas Pomaré au cœur du jazz. Bonsoir Nicolas.
1: Bonsoir Nathalie.
0: Eh bien vous pouvez vous vanter de m'avoir procuré une émotion. Pourquoi ? Parce que vous avez mis entre vous et moi une tablette de chocolat.
1: Je pense que les auditrices et les auditeurs vont finir par connaître nos petits trucs justement à propos du chocolat. On vous retrouve demain avec
0: quand vous voulez,
1: ou sans chocolat.
0: Vous voulez, avec du chocolat.
1: Allez, avec du chocolat. À demain 18h pour Banzai.
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1: Bonsoir à toutes et tous et bienvenue au cœur du jazz. Aujourd'hui, à la une, le pianiste de l'année, selon nos confrères outre-Atlantique du magazine Downbeat, qui fait autorité dans le milieu depuis 1934. Emmett Cohen sort un nouvel album, le 12e, son 4e chez Mac Avenue Records. Universal Truth, c'est le titre de cet album, se veut être un hommage à Miles Davis et John Coltrane. Encore un, me direz-vous. Mais vous le savez, c'est aussi l'année du centenaire. Pour le pianiste originaire de Miami, c'est également une recherche, une quête essentielle, tout en s'appuyant sur l'héritage laissé par ceux qui l'ont précédé. Emmett Cohen.

Emmett Cohen au piano, aux arrangements, aux compositions. Il est avec son trio, le bassiste Yasushi Nakamura, le batteur Joe Farnsworth. Et vous avez entendu aussi, c'est un quintet à la trompette, c'est Jeremy Pelt et Tyvon Pennicott qui est au saxophone ténor. C'est un album qui se veut donc inspiré de l'esprit de Miles Davis, de John Coltrane. Sauf qu'il n'y a pas forcément des titres. Si, il y a quand même un titre de Coltrane, mais ce sont plutôt des inspirations de Coltrane. Et en parlant d'inspiration, il cite justement le grand Coltrane. Dans toutes mes recherches et mes études sur John Coltrane, une phrase m'a toujours marqué, explique donc Emmett Cohen. Vérité universelle. Quand Twain parlait de son art et de sa vocation, son intention avait toujours été de chercher cette vérité universelle. J'interprète cela comme sa puissance supérieure, sa version de Dieu, sa connexion à la source qui se connecte et appelle tout être vivant sur Terre. Fin de citation. Au cœur de ce nouveau répertoire proposé par Emmett Cohen, une suite en trois mouvements dont nous venons d'entendre l'introduction intitulée Eternal Glimpse. Le troisième mouvement a donné son nom à l'album Universal Truth. Le voici.

0: Le pianiste créateur et en même temps respectueux de la tradition du jazz, Emmett Cohen, pour son nouvel album Universal Truth. Il sera en concert en Europe à la rentrée prochaine, en octobre et en novembre. Il va passer par Athènes, Budapest, Londres, Berlin, un peu d'Italie, la République tchèque, Luxembourg, les Pays-Bas. Bon, peut-être que d'ici là, il trouvera une date pour venir en France.
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0: Nous avons des invitations pour vous, chers auditrices, chers auditeurs, pour le flûtiste Jean-Luc Thomas qui est en concert avec son quartet cette semaine à Paris au 360. C'est ce mercredi 10 juin. Anglais, contactez l'émission de la page Au cœur du jazz sur le site francemusique.fr. Et ce 10 juin au 360 à Paris, Jean-Luc Thomas présentera son dernier répertoire Sillon en compagnie de Simon Ledoré à la contrebasse, Hugo Potin à la batterie, Timothée Lenay à la corde et des invités, Catherine Delaunay à la clarinette, Marie-Suzanne Deloy à la viole de gambe et Lynn Villervoile au gadulka. Jean-Luc Thomas, lui, est aux flûtes.

Le flûtiste Jean-Luc Thomas est en concert cette semaine à Paris, ce mercredi 10 juin. Il est au 360. Nous avons des invitations pour vous, chers auditrices, chers auditeurs. Vous allez sur l'onglet Contacter l'émission de la page Au cœur du jazz sur le site francemusique.fr. La trompettiste québécoise Rachel Thérien est, elle, en concert cette semaine également sur Paris. Elle sera invitée par le pianiste Pablo Murgier qui est le 10 juin, ce mercredi, au New Morning. Et elle aura son propre projet, le Latin Jazz Project, le 11 juin au Duc des Lombards. Elle sera accompagnée pour l'occasion d'Irving Acao au saxophone, Julien Caetano au piano, Samuel Fim à la contrebasse, Luc Mille-Pérez à la batterie et donc à la trompette, Rachel Thérien.

0: La trompettiste québécoise Rachel Therrien avec son Latin Jazz Project est à Paris cette semaine. Elle sera ce jeudi 11 juin au Duc des Lombards. Il est 19h22 sur France Musique. Si vous nous rejoignez, soyez les bienvenus au cœur du jazz avec parmi les nouveautés, j'ai choisi un pianiste puisque à la une du jour c'était Emmett Cohen, le pianiste. Là je vous propose un pianiste britannique qui s'appelle Alexander Hawkins. C'est un projet en quintette qu'il a intitulé No Nation But Imagination, pas de nation mais de l'imagination. C'est sorti sur le label suisse Intact et c'est teinté de curiosité, de découverte. Il est au piano, à différents claviers, à la harpe. On a Rodri Davis, Amy Drake est à la batterie, Nicole Mitchell à la flûte et Matthew Wright est au platine.
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L'univers sans nation, mais teinté d'imagination pour le pianiste britannique Alexander Hawkins. Un autre pianiste vient de sortir son album sur le label Twibim. C'est Pierre-Alain Gouache avec son trio. Et c'est pas n'importe lequel de trio pour lui, parce que c'est un trio qu'il a bâti avec ses deux amis de toujours, le contrebassiste Diego Humbert et le batteur Franck Agulon, alors qu'il avait 19 ans. Et aujourd'hui, quelques années plus tard, il est ému de reformer ce trio, ce projet singulier. C'est une façon pour lui de voir aussi, de constater le chemin qui a pu être parcouru par lui, par eux trois. Et c'est un album qu'il a intitulé Mu. M-U, en japonais, mu, ça signifie le néant, la non-existence, mais c'est pas une connotation qui est négative, péjorative. Dans la pensée zen ou comme dans la tradition chinoise, ça signifie plutôt ce vide infertile ou cette ouverture à l'indéfini. Et c'est précisément sur cet espace qu'il a eu envie de composer, de réfléchir. Pierre-Alain Gouache, trio.

Le trio de Pierre-Alain Gualtch, le pianiste avec Diego Humbert à la contrebasse et Franck Agulon à la batterie, seront en concert le 18 juin à Fécamp, c'est dans la Seine-Maritime en Normandie, le 1er juillet à Paris au Sunside et le 24 juillet au Fort de Mont-Dauphin, c'est dans les Hautes-Alpes. Piano toujours, trio de pianistes avec un pianiste norvégien, Espen Berg, qui crée son 5e album Antulo Pays en compagnie de Bardo Reinert Poulsen à la contrebasse et Simon Albertsen à la batterie. C'est un trio qui existe depuis 2014 et le répertoire qui est ici proposé est construit sur la tension entre l'ordre et la dissolution, entre ce qui est écrit et ce qui surgit dans l'instant.

Le trio du pianiste norvégien Espen Berg, l'album Entropies, est sorti sur le label Sval Records. Un pianiste qui vient du sud du Pays de Galles, c'est Joe Webb qui vient de sortir l'album Nifbeat. Lui, par contre, l'album sort chez Edition Record avec Will Sash à la contrebasse et Sam Jensen qui est à la batterie. Et en fait, ce qu'on retient de cet album, ce qui veut nous amener, c'est sa dynamique rythmique qui s'inspire de pianistes comme Oscar Peterson ou Duke Ellington, mais il mélange aussi avec une autre période, notamment les mélodies britanniques, les mélodies pop, inspirées par exemple comme le groupe Oasis. Joe Webb.

0: Fantastic Mr. Cox, c'est le titre proposé par Joe Webb dans son album Nif Beat. Les gagnants pour le concert de Jean-Luc Thomas, le flûtiste, en quartet cette semaine à Paris au 360, c'est ce 10 juin. Les gagnants sont Jeanne Humbert et Grégoire Peigné. Si vous êtes justement sur Paris, bah pourquoi pas profiter justement de cette fin d'année scolaire également pour les étudiants du CNSM, puisque toute la semaine, du 9 au 17 juin, il y aura les récitals de fin de cursus du CNSM. Ça se passe du côté de la Villette et vous trouverez absolument toutes les informations sur la page de l'émission, ainsi que la programmation du jour et tout ça grâce à Emmanuel Lacaze.
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0: À 19h44 sur France Musique pour vous présenter les festivals du jour. Deux festivals à vous proposer aujourd'hui en plein cœur du mois de juillet. On va commencer par le Millau Jazz Festival qui se déroule du 12 au 18 juillet. Le lundi 13 juillet, vous aurez par exemple le quintet Moustique Atters. Le 15, ça sera Pulci Perla, le 16, Knobile, AMG ou James Brandon Lewis, le vendredi 17, le duo Brady, Léa Maria Fries ou Vincent Perani en quintet, le samedi 18, Prima Canta, Arnaud Dolmen et Leonardo Montana et Arad Kilo. Tout ça, c'est une très belle programmation qu'on retrouve au Millau Jazz Festival avec, je vous l'ai dit, le jeudi 16, notamment James Brandon Lewis en quartet.

James Brandon Lewis au Millau Jazz Festival du 12 au 18 juillet. Et de l'Aveyron, nous allons en Ariège, nous restons en Occitanie pour la semaine suivante, Jazz à Foix, la 25e édition du 20 au 25 juillet. Là aussi une belle programmation, le 21 Cyril Aimé, le 22 Arnaud Dolmen et le Viti Groove, le 23 juillet Nicolas Gardel, Émile Parisien le 24 juillet et le 25 c'est le quartet Pianoforte composé de Boyan Z, Eric Lénini, Pierre de Bettman et Baptiste Trottignon.

pianoforte, le quartet qui va clôturer la 25e édition de Jazz à Foix, ce qui va se dérouler du 20 au 25 juillet. Le standard de cette semaine, c'est un standard signé Stevie Wonder, composé en 1972, Don't You Worry About a Thing, ici dans la version de solo, piano, solo game, de Sullivan Fortner, enregistré en 2023.

ne t'inquiète donc pas pour ça. C'est signé Stevie Wonder, ici dans la version de Sullivan Fortner. Nous terminons cette émission, comme il se doit, avec le pianiste Emmett Cohen et son album Universal Truth.

0: Au cœur du jazz, c'est terminé pour aujourd'hui. Merci à vous toutes et tous pour votre écoute. 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Et nous, on se retrouve directement demain à 19h avec un parfum venu des Antilles en une, le pianiste Hervé Selcal, et c'est sur France Musique.
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0: France Musique, il est 20h et nous retrouvons pour le concert d'histoire Hippolyte Pérez. Bonsoir Hippolyte.
4: Bonsoir Nicolas.
0: Hippolyte Pérez.
4: Vous m'entendez pas?
0: Vous êtes avec nous Hippolyte?
4: Oui.
0: Eh ben ta-ta-ta-ta.
4: Bon Nicolas, je suis là et vous ne m'entendez sans doute pas. Vous n'avez sans doute pas le retour dans le casque. Mais en tout cas, je vais présenter ce soir un concert de l'Orchestre National de Lille placé sous la direction de Joshua Weilerstein qui va nous interpréter notamment la 5e symphonie de Ludwig van Beethoven et le 2e concerto pour piano de Dimitri Shostakovich. Est-ce
0: bonne
4: que
0: soirée.
4: Vous m'entendez?
0: Oui, moi je vous entends très,
4: très bien.
0: Bien.
4: Bonne
0: depuis
4: soirée,
0: le début,
4: on
0: bonne soirée.
4: Demain à 19h pour Au cœur du jazz.
0: Merci.
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4: Bonsoir à tous, il est 20h, je vous souhaite la bienvenue au concert du soir avec une très belle affiche aujourd'hui, le 2e concerto pour piano de Dimitri Shostakovich et la 5e symphonie de Beethoven, le tout interprété par l'ONL, l'Orchestre National de Lille, placé sous la direction de son chef, l'américain Joshua Weilerstein, un nouveau chef. Parce que ça fait à peine 2 ans qu'il est à la tête de l'ONL, la formation avait été fondée il y a 50 ans par Jean-Claude Casadesus, c'était à l'époque le premier orchestre financé par une région, en l'occurrence elle était alors appelée la région Nord-Pas-de-Calais, aujourd'hui on parle des Hauts-de-France. En septembre 2024, Joshua Weilerstein prend la tête de l'Orchestre National de Lille. Il est lui-même à l'origine violoniste, il a été chef adjoint de l'Orchestre Philharmonique de New York et puis il est en ce moment également chef principal de l'Orchestre Symphonique d'Aalborg au Danemark. Donc c'est un chef qui a déjà une belle carrière alors qu'il est encore jeune, il a 39 ans et c'est un homme généreux, un homme sympathique qui s'adresse au public dans ses concerts. Il aime transmettre, il a d'ailleurs un podcast qui s'appelle Sticky Notes, un jeu de mots, parce que Sticky Notes, ça veut dire post-it en anglais, donc il joue sur le double sens du mot note en lien avec les notes de musique. Ça fait 9 ans qu'il fait ça, il a plusieurs millions d'écoutes, et il y a un épisode que je vous invite vraiment à écouter parce qu'il parle lui-même de la 5e symphonie de Beethoven, en plus en français. Je vous en parle parce que la 5e symphonie, nous l'écouterons un peu plus tard dans cette soirée. Bon, c'est un peu un concurrent pour nous si il fait des podcasts, mais bon, c'est pas grave, après tout, on grandit tous ensemble. Mais pour débuter ce concert, Joshua Weilerstein a choisi de nous faire entendre une œuvre moins connue que la 5e de Beethoven. Il s'agit de la partita pour orchestre à cordes de Gideon Klein. Gideon Klein, c'était un jeune pianiste tchèque et juif qui, en 1938, est enfermé par les nazis dans le camp de concentration de Theresienstadt, là où il y avait Robert Desnos d'ailleurs. Et il y avait dans ce camp un petit secteur culturel. Certains artistes avaient l'autorisation de participer à des activités culturelles. Beaucoup de compositeurs qui parvenaient à échapper aux règles en ce qui concerne ce que les nazis appelaient l'art dégénéré. Gideon Klein était une figure importante de la vie culturelle de ce camp. Il a organisé en tout 116 concerts concerts, il a écrit des dizaines d'heures de musique pendant son séjour. Il a ensuite, même si bien que c'est, enfin, si séjour est un mot approprié, il a ensuite été déporté à Auschwitz, assassiné en janvier 45 à l'âge de 26 ans. Mais alors qu'il était à Theresienstadt, Gideon Klein a composé en 1944 un trio à cordes pour violon, alto et violoncelle, une œuvre qui a ensuite été arrangée pour orchestre et c'est la version que nous allons écouter ce soir. Notre concert a lieu au sein du théâtre du Casino Barrière de Lille. Je vous souhaite une très belle soirée et un très bon concert sur France Musique.

La partita pour orchestre à cordes de Gideon Klein, interprétée par l'Orchestre National de Lille, dirigée par Joshua Weilerstein. Notre soirée se poursuit avec le deuxième concerto pour piano de Dimitri Shostakovich, une œuvre créée en 1957. Le compositeur l'a écrite pour le 19e anniversaire de son fils, Maxime Shostakovich. Le père Shostakovich n'a pas été déporté par le régime soviétique, mais a tout de même vécu toute sa vie dans la peur de l'arrestation. Il a été qualifié d'ennemi du peuple, une accusation qui bien souvent précédait une déportation. Le régime soviétique considérait que sa musique était trop occidentale, trop intellectuelle. Les dissonances que l'on pouvait entendre dans ses partitions ne plaisaient pas au régime. Alors, pour cette raison, Shostakovich a entrepris d'écrire de la musique plus simple, plus légère. Et c'est le cas de ce deuxième concerto pour piano. Max Dosholm de France Musique, qui a écrit le programme de ce concert, parle, pour le premier mouvement, d'un sourire forcé, d'un thème naïf qui permet de comprendre le contexte dans lequel Shostakovich a écrit cette œuvre. C'est un concerto pour piano et notre soliste de ce soir s'appelle Denis Kozoukine, un pianiste né dans l'URSS des années 80 à Nijni Novgorod, ville dont parle Jules Verne dans Michel Strogoff. Denis Kozoukine a étudié à l'école supérieure de musique Reine Sophie de Madrid. C'est la reine d'Espagne elle-même qui lui a remis son diplôme. Il a été nommé meilleur élève de sa promotion. Il a ensuite étudié auprès de Stanislav Judenich et d'Andreas Thayer. Il a remporté en 2010 le prestigieux concours Reine Elisabeth de Bruxelles et il a aujourd'hui 39 ans et s'apprête à monter sur la scène du Théâtre du Casino Barrière de Lille. Notre concert continue dans les Flandres avec l'Orchestre National de Lille, placé sous la direction de Joshua Weilerstein.

Les trois mouvements Allegro Andante et à nouveau Allegro du deuxième concerto pour piano et orchestre en fa majeur de Dimitri Shostakovich avec l'Orchestre National de Lille dirigé par Joshua Weilerstein et au piano, c'était Denis Kozoukine. Et il semble que le pianiste Denis Kozoukine nous propose un bis.

Ce bis, c'était l'étude opus 2 numéro 1 en ut dièse mineure d'Alexandre Scriabine. Elle était interprétée par le pianiste Denis Kozoukine.

Notre soirée continue avec maintenant un tube de la musique classique et l'orage est ici parfaitement approprié parce que nous allons écouter la 5e symphonie de Beethoven, la symphonie appelée du destin. Et précisément, le chef Joshua Wallerstein a voulu programmer ce concert avec le destin. Pour fil rouge, celui de Gideon Klein, mort dans les camps, celui de Shostakovich, qui écrit sous pression du régime, et enfin, les quatre premières notes de la 5e symphonie, ta-ta-ta-tam, comme dit Beethoven, c'est le son du destin qui frappe à la porte. Et pendant la Seconde Guerre mondiale, on associait plutôt ces quatre premières notes à la victoire pour les alliés, parce qu'en morse, le V s'écrit avec trois courts et un long ta-ta-ta-tam. Et cette 5e symphonie de Ludwig van Beethoven est probablement une des œuvres les plus célèbres de l'histoire de la musique. Elle a été composée entre 1804 et 1808, créée à Vienne lors d'un concert que Beethoven dirigeait lui-même alors qu'il était déjà sourd. Notre soirée se poursuit au Théâtre du Casino Barrière de Lille. L'ONL, l'Orchestre National de Lille, est dirigé par Joshua Wallerstein.

Les quatre mouvements, Allegro con brio, Andante con moto, Scherzo Allegro et Allegro de la 5e symphonie en ut mineur, opus 67, appelé Du destin de Ludwig van Beethoven, une œuvre écrite entre 1804 et 1808, interprétée par l'Orchestre national de Lille, placée sous la direction de son chef Joshua Weilerstein.

0: C'est la fin de ce concert enregistré le 21 mai au Théâtre du Casino Barrière de Lille. Je remercie Thaïssa Froidure, chargée de réalisation.
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0: Merci d'écouter France Musique, il est 21h14, nous sommes ensemble jusqu'à 22h et je voudrais maintenant que nous écoutions quelques extraits d'un disque enregistré par la mezzo-soprano Anne-Sophie von Otter. Elle a enregistré des partitions écrites par des compositeurs déportés au camp de Theresienstadt, comme l'était Gideon Klein dont on a parlé au début de ce concert. Écoutons Ich wandre durch Theresienstadt, je me promène dans Theresienstadt, d'Ilse Weber, écrivaine et compositrice juive morte à Auschwitz en 1944, une œuvre écrite pour guitare acoustique et piano, et puis Ein jüdisches Kind, un enfant juif de Carlo Sigmund Taube, lui compositeur qui a d'ailleurs étudié à Vienne avec Ferruccio Busoni, et il est également mort à Auschwitz en 1944. C'est une œuvre pour clarinette et piano. La mezzo-soprano Anne-Sophie von Otter chante dans ces deux extraits.

C'était Deuser ich wandre durch Theresienstadt, je me promène dans Theresienstadt, d'Ilse Weber, et Ein jüdisches Kind, un enfant juif, de Carlo Sigmund Taube, ici interprété par la mezzo-soprano Anne-Sophie von Notter. Et enfin, je voudrais que l'on écoute à nouveau la direction du chef Joshua Wellerstein, qui cette fois-ci ne dirige plus l'Orchestre National de Lille, mais maintenant l'Orchestre de Chambre de Lausanne. Il interprète la sérénade pour orchestre en ré majeur d'Ethel Smith, une œuvre créée en 1890 à Londres au Crystal Palace. Ethel Smith, elle, est née en 1858. Elle a été la première femme à étudier la composition à l'école de musique de Leipzig. Elle a étudié auprès de Karl Reinecke et a rencontré Clara Schumann, Johannes Brahms ou Tchaïkovski. Et en 1890, elle rentre en Angleterre et elle assiste à la création de sa sérénade en ré majeur au Crystal Palace, un bâtiment qui avait été construit pour abriter l'exposition universelle de 1851. Il a été détruit ensuite en 1936, mais son œuvre est donc créée dans l'un des lieux les plus prestigieux de Londres. Et c'est une œuvre qui témoigne de l'influence de la tradition germanique, un petit peu d'Allemagne, un petit peu d'Amérique pour Joshua Wellerstein, un melting pot pour ce soir sur France Musique.

C'était la sérénade en ré majeur d'Ethel Smith interprétée par l'orchestre de chambre de Lausanne dirigé par Joshua Weilerstein, notre chef du soir. Et pour terminer notre soirée ensemble, je vous propose d'écouter un dernier extrait de l'album consacré au compositeur de Theresienstadt. Ici, l'air Un das Regen rinnt et La pluie ruisselle d'Ilse Weber à nouveau, avec ici la mezzo-soprano Anne-Sophie von Otter, le piano de Bengt Forsberg et la contrebasse de Bébé Risenforce.

0: Und das Regen rinnt, interprété par la mezzo-soprano Anne-Sophie von Otter, le pianiste Bengt Forsberg et la contrebasse de Bebe Riesenfors. C'est un morceau de la compositrice Ilse Weber. Voilà, c'est la fin de notre soirée concert. Je remercie l'équipe du soir composée de Stéphane Poitevin et de Florian Dittre à la coordination. Demain, vous retrouvez Clément Rochefort pour la soirée baroque. Il vous proposera l'intégrale des fantaisies de Purcell sous l'archet de Lucille Boulanger. Quant à moi, je vous retrouve ce vendredi pour mon émission sur la danse au cœur du ballet. Je recevrai la danseuse Marion Barbeau, danseuse également devenue actrice. Je vous souhaite une très belle soirée sur France Musique.
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0: Merci d'écouter France Musique. Dans quelques instants, il sera 22h, l'heure de retrouver les grands entretiens de la pianiste franco-ukrainienne Natacha Kudrytskaya.
6: De jouer du piano, de partenir, voilà, à cette classe qui aime bien les jolies filles qui arrivent et qui savent parler français. Déjà, c'était évidemment beaucoup plus simple pour moi. Mais le petit film qu'on a fait avec le CD dont on va en parler, c'est évidemment ce sujet de migration. J'avais envie de parler de mon histoire, justement pour parler de l'histoire des migrations, mais à quel point elles peuvent être différentes quand on a un accueil tel qui vous permet de complètement vous épanouir, d'aimer le pays, d'aimer les gens qui vous accueillent et lui rendre bien.
7: Ce CD, c'est le CD Couperin qui vient de paraître, qui est un disque magnifique où vous êtes allé piocher dans les 27 ordres de Couperin des pièces que vous jouez au piano. Je parlais de poésie et évidemment, dans les titres de Couperin, la poésie, elle est là aussi, depuis les barricades mystérieuses jusqu'à l'épineuse, en passant par les lys naissants, la tendre Fanchon, cette langue française que vous parlez aussi maintenant parfaitement. Il y a la musique française, il y a la musique de la langue et ça aussi, vous y êtes sensible, je crois.
6: Oui, bien sûr. Moi, la langue française, c'est devenu tellement ma langue, pour vous dire, que j'y arrive même plus à parler ukrainien avec mes enfants. Ça prend le dessus. Très vite, j'ai commencé à rêver en français, je me souviens. Et bon, ça, c'est la faute de mon compagnon hein, qui ne parle pas un mot ukrainien. Mais j'y arrive pas, du coup, parce que j'ai l'impression de parler tout le temps toute seule. Et donc, j'ai du mal même à parler à mes enfants en ukrainien, tellement j'adore parler cette langue-là et ils me répondent en français et en fait, je ne remarque même pas comment je switch. Je fais un effort énorme pour leur parler ukrainien. Mais cette langue, elle fait partie de moi, oui, maintenant.
7: Vos premiers souvenirs, ils sont à Kiev ou à Perm?
6: Alors, j'ai le premier souvenir de Perm, c'est que je patinais sur des flaques d'eau glacée. Alors, tout le monde faisait du patinage et ma grand-mère maternelle m'emmenait patiner sur des tout petites flaques d'eau. Déjà, on commençait à 1 an, 2 ans. On mettait les patins au môme, voilà. Et le patinage artistique, c'est quelque chose qu'on regardait tous, tout l'hiver, tout le temps. On adhérait tous ces froufrous et ces costumes absolument ignobles, mais la danse était magique, quoi. Et j'adorais ça, j'adorais ça.
7: Et il y avait qui comme famille à Perm?
6: C'était la famille de ma maman. En fait, mon père a rencontré ma maman en Kazan, Tatarstan, au conservatoire de Kazan, où ils ont fait les études ensemble. Et ma mère était de Perm. Donc, mon père, il a commencé à travailler là-bas, à l'opéra. Et à un moment donné, voilà, il a décidé...
7: Ils faisaient quoi, du coup, vos parents, comme musique ?
6: Ma mère était chef de chœur. Il y avait une école de direction de chœur absolument incroyable là-bas, à Tatarstan. Et mon père est bassoniste.
7: D'accord, donc il était dans la fosse d'opéra.
6: Voilà. Et il m'emmenait avec lui depuis le plus jeune âge. Je me souviens, ces couloirs tout noirs, tout petits, tout bas, où je me perdais complètement et complètement enfumé. Tous les musiciens avec leur cockpit qui fumaient en bas alors qu'il n'y avait pas de fenêtre. Et puis, ils jouaient tous aux échecs dans un endroit. Il fallait baisser la tête pour voir où tu
7: pour
6: marches.
7: Être en dessous de la fumée
6: pour passer. Et puis, ils connaissaient tellement l'opéra par cœur que chaque fois, ils disaient « Ah, attends, là, il a fini l'air, je reviens. » Donc, en fait, il prenait son basson, hop, il passait dans la fosse. « Pardon, excuse-moi, hop, il s'installait, il faisait « pou, pou, pou, pou. » Et « Pardon, excuse-moi, hop, hop. » Il ressortait et il reprenait sa partie d'échecs. Et c'était vraiment un lieu merveilleux. Ça sentait toujours le café et la fumée de cigarettes. Et après, alors voilà, j'étais née dans une ville quand même pas la plus belle du monde, entourée de goulags. Vraiment une ville soviétique avec les énormes gratte-ciel un peu horribles. Et il n'y avait pas grand-chose à voir, sauf que l'hiver, ils construisaient des énormes statues comme ça en glace avec des personnages et avec des toboggans qui descendaient en glace. Partout dans les rues. Donc toute la ville était couverte comme ça avec toutes ces statues glacées et c'était génial. Je ne sais pas comment on n'a pas tous fini avec les crânes fracassés parce qu'on se descendait tous avec des bouts de carton et on se fracassait la figure comme ça à tout âge. Donc ça, c'était le merveilleux souvenir de l'hiver, quoi. Et après, on est parti de là-bas quand j'avais 3 ans parce que la ville était quand même entourée de... Voilà, de prison, et il y avait beaucoup de délinquants. Et mon frère, comme il n'avait pas grand-chose à faire, il avait 9 ans de plus que moi, il a commencé un petit peu sombrer là-dedans, dans les bandes. Et mon père a dit « Allez, on plie les bagages et on rentre à la maison ».

0: Et l'arrivée à Kiev, vous allez retrouver de la famille aussi ?
1: Ça, c'était le côté de mon père. Du coup, voilà, on est arrivé en 86, juste avant l'explosion de Tchernobyl. Et mon père, il cherchait le travail et on s'est installé pour 2 mois à Kiev en 86.
0: Et il l'a trouvé ?
1: Oui, il travaillait après au conservatoire, à l'opéra.
0: Et votre mère aussi, donc ?
1: Et ma mère, elle chantait à l'opéra. Oui. Elle est devenue chanteuse dans le choral. Oui.
0: Et votre frère est rentré dans le rang une fois ?
1: Mon frère est devenu avocat. Comme il faut. Ils ont essayé de le mettre au violon, mais comme par hasard, il oubliait toujours le violon dans le bus. Voilà, donc ça, c'était... c'était fini.
0: Et vous, alors, le piano, c'était un choix, un désir ? Il y avait un piano chez vous
1: ou... C'était banal. Hein. C'était vraiment... Il fallait commencer à faire la musique comme on fait n'importe quelle langue étrangère. C'était un peu esprit de ces pays-là, hein, post-soviétiques. Toutes les familles essaient de mettre leurs enfants à la musique, même s'ils ne continuent pas après. Donc, c'était à peu près... Pareil pour moi, je ne sais pas trop ce qu'ils espéraient, mes parents, je ne pense pas grand-chose, mais mon père avait étudié à cette école où il m'a inscrit, et donc tous ses copains, c'était les profs. Donc forcément, il était assez rassuré, il m'a calé chez sa meilleure copine, et il m'a dit, c'est bon, tu fais quelque chose. Sa copine, elle en avait ras-le-bol, à un moment donné, elle voulait se débarrasser de moi. Je n'étais pas forcément très prometteuse, même pas du tout.
0: C'était l'école Lysenko, c'est ça ?
1: C'est ça.
0: Parce que c'est déjà une école, c'est une pépinière de talent.
1: Oui, c'est une école qui est spécialisée en musique. Et à côté, on avait toute l'éducation classique, jusqu'à l'âge de 18 ans, en gros, jusqu'au bac français. Donc, évidemment, on faisait à peu près 5 heures de musique en plus par jour. Donc, toutes les autres matières, mais il y en avait plein qui passaient un petit peu à la poubelle quand même. Je ne suis pas du tout fière de ça, mais j'ai des énormes regrets de ne pas avoir eu, par exemple, le vrai prof de maths. Je me souviens qu'au bout de 2 cours, j'ai compris que je ne comprenais rien. Et puis, en fait, comme on me pardonnait beaucoup de choses, bah, j'ai quasiment rien appris. Et ça me manque énormément dans bac.
0: La musique et les mathématiques.
1: Oui, oui, oui. D'ailleurs, même à la fin de nos études, franchement, c'était difficile de rentrer où que ce soit, à part le conservatoire, quand la route était assez tracée. J'aurais pu faire des langues. Voilà, ça, c'était une autre possibilité dans laquelle, d'ailleurs, on me poussait gentiment. Mais je me suis rebellée.
0: Vous parliez quelle langue ?
1: Anglais, français.
0: Oui, en plus de l'ukrainien et du russe.
1: Oui, oui, oui.
0: Le français, donc vous avez commencé à l'apprendre très tôt. Vous nous avez dit que dès l'âge de 8 ans, vous avez commencé à aller en France, à Chalon-sur-Saône.
1: Oui.
0: C'était justement une association pour les enfants de Tchernobyl.
1: C'était une drôle d'histoire. Hein. C'est mon papa qui travaillait dans une banlieue de Kiev. Justement, il n'avait pas encore trouvé, je crois, du boulot. Et du coup, il donnait les cours de piano, bassoniste. Mais... Et puis, il a vu un jour, sur l'arrêt de bus, une annonce écrite à la main. Voilà, on envoie les enfants dans les familles d'accueil en France pour les vacances. Bon, ça sonnait comme une blague. Hein. On était en 90, c'était l'époque soviétique encore. Donc, on ne pouvait pas imaginer de quitter le territoire encore. Et il a raconté la blague à ma maman, t'imagines ? Ils envoient des enfants en France. Bon, ma mère a dit, t'as pris le numéro ? Bon, bah, tu retournes. Et à l'inscription, il dit, bah voilà, remplissez les papiers. C'était la banlieue, hein. C'était pas Kiev. Et il m'a dit, votre adresse. Il s'est pas perdu, il dit, 5 rue de Lénine. Il m'a dit, ouais, très bien. Et 5 rue de Lénine, il pouvait pas se tromper. Dans toutes les villes de l'époque, il y avait la rue de Lénine. Et je suis partie avec une pancarte, comme ça, pendouillante sur, sur le cou. 5 rue de Lénine. Et dans le bus, 48 heures, et arrivé dans la nuit à Chalon-sur-Saône, j'étais la plus petite, donc je me suis endormie, c'est tard, dans 3h, 4h du matin, et c'était le dernier couple qui était resté, qui a pris le dernier enfant. Et c'est devenu ma deuxième famille.

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1: Et Tchernobyl, c'était une peur?
2: Oui, c'était une angoisse, mais après je pense qu'on n'avait pas la pleine conscience vraiment de ce qui se passait. Déjà pendant une semaine, on ne savait rien, donc on a vécu avec aucun changement. Et c'est quand on est allé dans un jardin botanique pour renifler des fleurs. Et il y a le gardien du jardin qui est sorti, il nous a dit « Mais qu'est-ce que vous foutez là? Mais foutez le camp! Partez, vous ne savez pas ce qui se passe !» Et voilà, on est reparti en Russie. Ma mère nous a ramenés, mon papa il n'a pas voulu venir parce qu'il disait « Mais en fait, il y a une course de vélo là, qui part de Maïdan. » Donc en fait, quand on voit Maïdan maintenant à la télé, il y a le conservatoire qu'on voit tout le temps, c'est là où j'étudiais. Et lui, il travaillait au conservatoire, studio d'opéra, et il voulait voir depuis ce studio d'opéra le départ de la course de vélo, parce que l'époque soviétique, il voulait tout le temps faire la compète avec l'Europe, donc le Tour de France, tout ça, et il voulait faire une grosse course de vélo qui rassemble tout le monde entier, voilà, la course de la paix, comme il appelait, hein, tout, Union soviétique est pour la paix, hein. Donc cette course de vélo a eu lieu une semaine après l'explosion de Tchernobyl. Et mon papa, pareil, inconscient complètement, il a voulu la voir. Donc il est parti après, content.
1: C'est quoi le caractère de vos parents? Comment vous pourriez nous les décrire?
2: Ma mère, elle est très décidée. C'est une personne qui a beaucoup de caractère, surtout quand il s'agit de défendre les autres. Beaucoup moins pour elle-même, mais c'est une vraie maman lionne, quoi. Et mon papa, c'est un têtu, qui accepte absolument tout ce qui vient, la vie comme telle. Voilà, le Tchernobyl, il m'a dit, mais tu sais, c'est comme ça, on va faire avec. Et puis la guerre, c'était pareil. Quand tout le monde se cachait et était dans les sous-sols, le premier jour de guerre, jamais il a éteint les lumières, il a dormi dans son lit. On disait, surtout pas, il faut dormir dans les couloirs. Et puis tu mets du scotch sur les fenêtres pour pas que ça explose en mille morceaux. Il disait, oui, oui, oui. Et puis il faisait rien. Il a toujours dormi dans son lit avec son chien et il faut pas l'embêter. Voilà. Oui, il est têtu comme tout. Hein. Il est, pendant les bombardements, il s'adapte. Ça l'empêche de dormir. Voilà. Il râle pour ça. Et puis, quand il y a un missile qui arrive, il file à la piscine, pour vous dire. Parce que, comme il vire tout le monde, il sait que la piscine elle est vide et il va pouvoir faire ses longueurs tranquilles. Voilà. Donc, ça, c'est mon papa. Ouais.
1: Ces souvenirs d'enfance sont les années 80, 90, 91. Il y a quand même un grand changement.
2: Et ben c'est la première année où je pars en France. 91, l'été, en mois de juillet. Et une fois là-bas, les événements éclatent ici. Et mes parents, ne sachant pas quoi faire, demandent à cette famille de me garder. Ils ne savaient pas si l'Ukraine allait devenir libre ou si ça allait complètement se refermer sous un régime encore pire. Et donc cette famille commence à me chercher une école. On part en vacances quelque part dans les Alpes.
1: La famille, c'est Solange et Guy Mora?
2: Exactement. Comment vous avez trouvé ça? Ben oui. Et puis, ils adoraient la nature. Ils m'emmenaient tout le temps partout. Je pense que j'ai visité plus la France que l'Ukraine, finalement, avec eux. Ils m'ont emmené partout. Dans les Pyrénées, dans les Alpes, à la mer, à la Grande Motte, Pralou. On a tout fait. On a tout fait. Et puis, ils marchaient. Je ne comprenais pas pourquoi ils voulaient marcher tout le temps. C'était vraiment
1: quelque chose. C'était des randonneurs.
2: Oui. Et ça, c'était quelque chose pour nous. Ça n'existe pas, en fait, dans les pays soviétiques. On ne marche pas. On fait du vélo, parfois. Mais il n'y a pas du tout cette culture-là de marche. Et la première fois, en arrivant à la montagne, il me disait, bon, allez, on y va. Je dis, mais quoi? On va marcher. Je dis, comment ça marcher? Juste marcher? Il dit, oui, on va marcher. Je comprends pas. Et marcher la journée entière. Je dis, mais ils sont fous. Je dis, rappeler ma mère. Ils disent, qu'est-ce que vous avez fait? Je dis, on va marcher. Comment ça marcher? On marchait tout le temps. Je sais pas, ils marchent toute la journée, ils marchent. Et c'était pour moi au-delà de compréhension, mais j'ai beaucoup apprécié par la suite. Maintenant, j'adore faire ça. Mais c'est vrai, c'est marrant, culturellement, c'était... C'était quelque chose de complètement nouveau. Ouais. Mais finalement, l'Ukraine redevient libre. Et je suis rentrée en Ukraine le 24 août avec les tanks, le jour de l'indépendance.
1: C'est le jour de l'indépendance, ouais.
2: Le jour de l'indépendance. Donc je suis partie de l'Union soviétique et je suis revenue en Ukraine.

0: Le chœur Music Chain for Ukraine, dirigé par Alissa Litvak dans la célèbre chanson de résistance Chedrik. Ainsi se referme le premier épisode des Grands Entretiens avec Natacha Koudritskaya, une série proposée par Judith Chen, réalisée par Pierre Villers et d'ores et déjà disponible en podcast dans son intégralité sur l'application Radio France.
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0: Voici Création mondiale par Anne Montaron.
2: Me llamo Suriñe Grenabarrena, soy compositora, vivo en Vitoria-Gasteiz, en Euskal Herria.
3: Suriñe Grenabarrena est la compositrice de la semaine dans nos brèves sonores. Elle est originaire de Vitoria-Gasteiz, dans le Pays Basque espagnol. Pour cette émission et pour le trio de harpistes, le trio Magadis, elle a imaginé une musique qui entre en résonance avec la mythologie basque à travers la figure des lamiaques, ces êtres fantastiques, très populaires, hybrides de femmes et de poissons, décrits tantôt comme des parques, tantôt comme des sirènes. Ces créatures habitent les rivières et se coiffent avec un peigne d'or.
2: Quand
3: j'ai commencé cette composition, j'avais à l'esprit les lamiaques, cet archétype de la femme à la rivière dans la mythologie. Ici, les trois femmes sont très proches les unes des autres. Et elles ont un lien très fort d'union à la nature. Cette idée est très présente dans mon travail. Et elle apparaît dans cette pièce en particulier. J'essaie de chercher dans notre époque contemporaine un lien à la mythologie et à la nature.
4: Donc ce sont des figures très puissantes, très fortes. Elles ont un rôle à jouer entre l'humain et la nature.
2: Oui,
3: elles jouent ce rôle, mais pas sous une forme descriptive. Il s'agit plutôt d'une sorte de relation instinctive et sauvage à la nature que possèdent les femmes en général, je crois.
5: On reprend toujours du même endroit, hein ?
3: Aujourd'hui, lundi, première miniature de la suite dans la version de la création enregistrée dans nos studios par le trio Magadis, Élodie Rébaud, Laurence Panco et Frédéric Cambrelin.

0: Le trio Magadis interprète du premier mouvement de l'Amiac, une page toute neuve de Suri Niegerenabarena, une exploration des timbres de l'harpe en même temps qu'une évocation des légendes du Pays Basque. C'est la harpiste Frédéric Cambrelin qui a eu l'idée de solliciter la compositrice pour enrichir le répertoire du trio.
1: J'aime beaucoup l'aspect onirique en général, le voyage de la nature. Elle a une exploration de l'univers sonore qui lui vient aussi de ses compétences comme compositrice en musique électronique. Mmh. Et on retrouve aussi ça traduit avec la musique instrumentale. Et comme elle sait exactement ce qu'elle veut obtenir, elle arrive à le traduire avec l'instrument. Et ça, c'est vraiment très, très précieux.
0: Deuxième pièce du puzzle, deuxième mouvement de l'Amiac, demain avec le trio Magadis. C'est le moment de retrouver Françoise Monteil pour les Trésors de France Musique. Bonsoir Françoise.
2: Bonsoir Anne, à demain.
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2: Bienvenue à tous. Au programme, aujourd'hui, une archive un peu particulière puisqu'il s'agit d'une visite guidée du château de Nohant dans le Berry, demeure de Georges Sand, une maison acquise par sa grand-mère maternelle en 1793 où l'écrivaine vécut et où elle écrivit l'essentiel de son œuvre. Notre guide, Robert Franco, conservateur passionné du domaine de Nohant depuis 1969,

0: de Frédéric Chopin, dont le piano fut renvoyé à Pleyel après la rupture du couple le 18 novembre 1847 et dont la chambre même a disparu, transformée en cabinet de travail, son papier peint arraché. Bien des autres illustres ou anonymes ont hanté ces lieux sous l'égide de cette très grande figure que saluait son ami Flaubert au lendemain de sa disparition. Robert Franco, qui veille sur ces lieux, nous accueille au seuil de cette demeure.
1: Nous nous trouvons dans le hall. Le portrait que vous remarquez est celui de la petite fille de l'écrivain, Aurore Lotte Sand, l'une des petites filles, parce qu'en fait, vous savez, George Sand avait eu deux enfants, Maurice et Solange. Maurice était marié à Lina Kalamata, et le portrait que nous avons sous les yeux est celui d'Aurore Lotte Sand, qui a pris ce nom de Lotte par son mariage avec le peintre alsacien Frédéric Lotte. Elle vécut dans cette maison jusqu'au 15 septembre 1961. À sa mort, elle était âgée de 95 ans. En ligne directe, j'ai bien dit en ligne directe, c'était la dernière de la lignée des Sand. Elle a fait don de cette maison à l'État dès 1952, ce qui fait qu'à sa mort, en 1961, c'est devenu propriété des affaires culturelles à l'époque. Aujourd'hui, le ministère de la Culture et de la Communication gère nos.

Bon, c'est une pièce assez imposante si on fait le parallèle avec nos cuisines modernes. C'est pour l'ensemble de raisons que vous évoquerez par la suite que la petite fille de l'écrivain, dont nous venons de voir le portrait dans le hall, s'est été réservée parmi ses appartements, alors que déjà on pouvait voir quelques pièces de cette maison de son vivant. Les villageois m'ont raconté, d'ailleurs, que cette cuisinière avait fonctionné jusqu'à la mort d'Aurore Lautsand. Ça ne paraît pas impossible, a priori. Certains d'entre vous cherchent déjà le conduit de fumée. Il existe, puisqu'il passe dans le sol avant de rejoindre la cheminée. Donc, des cuisinières de ce type, avec un conduit de fumée dans le sol, ça date de la fin du siècle dernier ou du début de ce siècle, tout simplement. Bon, je veux dire par là que George Sand n'a pas tout connu. C'est une maison qui a vécu de 1793 à 1961. Quatre générations se sont succédées et il y a eu l'apport de chacune de ces générations en déduisant tout ce qui a pu se détériorer, ce qui a été vendu aussi. Bon, je crois que le charme de Nohant réside dans le fait qu'à 80% de ce que vous avez sous les yeux ou de ce que vous verrez, George Sand l'a connu. Le reste, c'est donc l'apport de ses enfants, de ses petits-enfants. La cheminée est le vestige probablement de l'ancien château. Péron de Serennes l'a conservé, il a fait démolir la hotte. À quel moment la base de cette cheminée a été murée, je l'ignore. Si je m'en réfère à ce qu'écrit George Sand, elle raconte « Je m'asseyais parfois à l'angle de ma cheminée et tout en regardant rôtir le poulet, je donnais audience à mes coquins et mendiants, ce qui laisse supposer un tour de broche. » C'est donc vers la fin de sa vie ou plus tard que la petite fille de l'écrivain

a fait modifier peut-être ces lieux, cette cheminée, en faisant ajouter un four à pâtisserie. Dans l'embrasure de la fenêtre, vous avez une jardinière ou un potager. Les cuisiniers étaient au charbon de bois, c'est ni plus ni moins l'ancêtre de nos barbecues. Nous remarquons sur les rayonnages parmi les poteries deux qui sont percés d'une multitude de trous. Vous avez aussi des trous sur le fond. Donc ces poteries servaient à griller les châtaignes. Dans le pays, ils appellent ça des diables. En d'autres lieux, on utilise des poêles percées de trous pour le même office. Bon, l'escalier, vous remarquez, conduisait à la chambre de la cuisinière, donc elle dormait tout près de ses marmites, si je puis dire. La table, une belle pièce, elle n'était pas trop imposante à Nohant, puisque lors des repas, une dizaine de personnes étaient rassemblées là autour, que ce soit des gens de maison, des fermiers, puisqu'une ferme était attenante au domaine. Et c'est parmi ce personnel qu'on prélevait à l'occasion un conducteur pour un des attelages. Vous avez remarqué dans les communs, en arrivant, une voiture de pompier qui a pu vous intriguer, une pompe à bras assez ancienne, là. Bon, c'était un cadeau utilitaire offert à Maurice Dudevant, par sa mère d'ailleurs, par Georges Sand. Avant d'être maire de Nohant, Maurice était lieutenant des pompiers. Quant au break, vous avez aperçu aussi, il appartenait à Solange Clessinger, donc la fille de Georges Sand, des véhicules qui, dans l'ensemble, ont appartenu à cette famille, de même que les meubles, et c'est ce que je vous disais tout à l'heure, c'est ce qui fait le caractère de votre visite. Une armoire d'époque Louis XIII, une mais, en Berry, vous direz une arche, et parmi les cuivres, au moins pour ce qui paraît le plus curieux, vous avez un moule à Charlotte et non pas à Kougloff, puisqu'il n'y a pas de tube à l'intérieur, la chocolatière, on aperçoit d'ailleurs son bâtonnet, qui se termine, vous le savez, par des ailettes, ce qui permettait par rotation de faire dissoudre la barre de chocolat dans le lait. Et cette bassinoire qui a une particularité, puisqu'elle fonctionnait à eau chaude, vous remarquez en son centre un bouchon. Donc elle est beaucoup plus récente que les autres, en fait, qui elle fonctionnait à la braise. Mais on en voit moins cependant.

Bon, nous sommes donc parvenus dans cette salle à manger très accueillante, puisque devant les yeux nous avons une table dressée, c'est toujours fort sympathique, nous sommes attendus, et on a l'impression que d'un instant à l'autre, cette maison peut revivre. On attend les invités, George Sand va arriver, c'est quelque chose de merveilleux. Et ce merveilleux de nous, on le rencontre à chaque pas dans cette demeure. Donc nous avons là une table dressée, c'est la reconstitution d'une époque, mieux qu'un repas. Et c'est la petite fille de George Sand qui a eu cette idée. Se souvenant d'ailleurs qu'elle avait eu 10 ans à la mort de George Sand et qu'elle pouvait figurer à la table. Donc c'est une évocation des 10 dernières années de la vie de George Sand, avec des arrangements bien sûr. Comment pouvait-on réunir lors d'un dîner à Nohant Tourguenieff, Gustave Flaubert, Alexandre Dumas-Fils? Ils sont venus mais pas ensemble. Pour le reste, tout gravite autour du nom de la petite fille de l'écrivain, sa grand-mère, George Sand, sinon ça n'avait pas lieu d'être, le prince Jérôme Napoléon qui était son parrain, ses parents, Maurice Sand, Lina Kalamata. On trouve encore Madame Arnoux Plessis, une comédienne qui accompagnait à Nohant Jérôme Napoléon, Pauline Viardot, la cantatrice, une habituée des lieux, elle allait amener à Nohant tôt ou tard Tourguenieff, l'écrivain russe. Il y a un instant, nous évoquions le nom de Chopin, et on est surpris, effectivement, de ne pas le voir à cette table. La raison en est fort simple, c'est que la petite fille de George Sand, qui est née en 1866, ne pouvait figurer aux côtés de Chopin, qui lui est décédé le 17 octobre 1849. D'ailleurs, il quittait Nohant en novembre 1846. Donc 20 ans avant la naissance de la petite fille de George Sand. Supprimant de cette table le nom de Chopin, on a effacé tous ceux qui étaient venus avant lui, Franz Liszt, Marie Dagout, Honoré de Balzac, Delacroix, Théophile Gautier, quelques-uns parmi les maîtres à penser de George Sand qui sont venus jusqu'ici, Pierre Leroux, Michel de Bourges, Agricole Perdiguier, un des responsables d'un des devoirs du compagnonnage en France, vous savez qu'il était grand maître d'un des devoirs du compagnonnage. Il y a eu aussi Sainte-Beuve, ses amis de la Châtre, les Papés, Duvernay, le docteur Fabre, le docteur Pestel, Jules Néraud, dit le malgache. Quant à Alfred de Musset, vous êtes surpris, je n'en ai pas parlé, mais la raison en est fort simple, c'est qu'il n'est jamais venu à Nohant. Les motifs, on peut les comprendre facilement. George Sand qui s'était marié en 1822, son mari qui n'était pas un tendre, Casimir Dudevant, a demeuré ici jusqu'en 1836, et elle n'a jamais pris le risque d'arriver dans ces lieux au bras d'un de ses amants. C'était quand même dangereux, sachant qu'elle risquait de trouver son mari ivre, le fusil de chasse pas très loin.

Voilà, si vous le voulez bien, avant de passer au salon, nous avons là une terre cuite qui représente Georges Sand. C'est une œuvre de Aimé Millet, 1884. Et je pense que nous sommes très proches du physique de Georges Sand. Beaucoup plus, de toute manière, qu'à travers le buste qui est en vis-à-vis et qui la représente aussi, qui est une œuvre de Vincent Santa Olaria, un peintre d'origine espagnole, il vivait à Paris, c'était devenu un des amis de la petite fille de l'écrivain, et au cours de ses séjours dans cette maison, il a donc peint le portrait de sa bienfaitrice, celui que nous avons dans l'entrée, que nous avons déjà vu, mais aussi il a réalisé ce buste représentant Georges Sand. Voilà le lustre, bien sûr, qui éclaire cette pièce, j'allais l'oublier, et pourtant il tient une grande place. Vu ses dimensions imposantes, c'est du Murano, cristal de Murano, et nous ne savons pas s'il a une histoire particulière. Enfin, il est juste de penser que la famille de Georges Sand était alliée à des familles italiennes, puisque Maurice avait épousé Lina Calamata, issue d'une famille de graveurs italiens, et une fille de Maurice, Gabrielle, était mariée à un peintre italien, Palazzi, ce qui pourra vous expliquer d'ailleurs les objets en provenance de Venise que vous verrez dans cette maison.

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1: Nous sommes entourés par la famille de Georges Sand, si je puis dire, à travers tous ces portraits. Cette beauté bien fardée que nous remarquons en face de nous dans ce cadre ovale, c'est Aurore de Königsmarck. Aurore de Königsmarck, la trisaïeule de Georges Sand, cela nous ramène à l'année 1670. Cette personne fut l'une parmi les nombreuses favorites de l'électeur de Saxe, qui un jour devint roi de Pologne sous le nom d'Auguste II. Et c'est donc du roi de Pologne, Auguste II, qu'elle a eu ce fils dont vous remarquez le portrait, vous le reconnaissez, le maréchal de Saxe, qui, pour vous situer, était l'arrière-grand-père de Georges Sand. Lors de Maurice de Saxe, nous arrivons à sa fille, à droite du médaillon. Marie-Aurore, l'ayant eu avec une certaine demoiselle de Verrières, qui n'était autre qu'une roturière Marie Rintot, de ce fait, il ne voulait pas la reconnaître. Plus tard, Marie-Aurore voulait faire un mariage noble, il lui fallait un titre. Elle a donc usé de sa relation auprès de Marie-Antoinette pour prendre son titre de Saxe, ce qui lui a permis d'épouser le comte d'Orne. Malheureusement, le capitaine d'Orne a vécu 8 mois après le mariage. Bon, elle ne l'aurait pas empoisonné, non, mais je pense qu'il serait mort en duel. Et c'est 10 ans plus tard que Marie-Aurore de Saxe épouse Claude Dupin de Franqueuil, fermier général, percepteur royal. Bon, nous avons devant les yeux le portrait donc, des grands-parents de Georges Sand. Et je rappelle au passage que c'est Aurore de Saxe qui a acheté cette propriété en 1793. Bon, les Dupin eurent un fils dont le portrait est au-dessus de la porte, Maurice François Élisabeth Dupin. Il était aide de camp de Murat en Espagne et son attitude ici nous rappelle étrangement celle de son chef Murat. Vous le remarquez, il est vêtu de sa tenue de lieutenant-colonel de hussard, tenue très chamarrée. Et nous retrouvons le même personnage dans le médaillon. C'est la copie d'une miniature qui doit se trouver vraisemblablement à Carnavalet, ou tout au moins à l'annexe de Carnavalet, le musée Renan Schaeffer à Paris, que je conseille à mes visiteurs présents de voir, ça en vaut vraiment la peine. Il y a 2-3 pièces qui sont consacrées à Georges Sand. On ne cherchait pas parmi les portraits de famille celui de la mère de Georges Sand. Vous savez que c'était une roturière, fille d'un oiseleur des quais de Paris. Antoinette, Sophie Victoire de Laborde, elle était modiste de son état. Aurore de Saxe souhaitait pour son fils un mariage noble, et voilà que lui se précipite dans les bras d'une fille du peuple. Bon, malgré que sa mère n'ait pas consenti à ce mariage, il sera célébré secrètement à Paris, et un jour, Aurore de Saxe se trouvera de belles fêtes accomplies. Par la suite, ses relations avec sa belle-fille furent assez tendues. Ça pourrait nous donner les motifs pour lesquels nous n'avons pas à Nohant le moindre portrait de la mère de Georges Sand. Mais c'est bien de l'union de Maurice Dupin et d'Antoinette de Laborde que naîtra à Paris le 1er juillet 1804 la future Georges Sand. Amantine Lucille Aurore, Aurore le prénom usuel, Dupin son nom de famille, baronne du Devant, c'est le titre que lui a apporté son malheureux mariage avec François Casimir du Devant. Je l'ai déjà dit, ils se sont mariés en 1822. En 1836, Casimir du Devant avait bu plus que de coutume. Il s'est saisi du fusil de chasse et il poursuivait son épouse dans le parc en tirant des coups de feu, à côté heureusement. Et il a fallu donc cette fusillade, cette poursuite dans le parc, pour que Georges Sand obtienne une séparation de corps et de biens légalisée par deux tribunaux, la Châtre et Bourges. Et à ce moment-là, Casimir du Devant a bien été obligé de quitter les lieux. Il a regagné sa propriété à Guillery, dans le Lot-et-Garonne, où il est enseveli. Donc après cette fusillade, ne vous attendez pas à trouver à Nohant le moindre portrait de la mère de Georges Sand. Bon, nous le savons, Georges Sand avait eu 2 enfants. Maurice, là il avait 14 ans, et Solange, 9 ans. Lorsque Maurice a eu la quarantaine, sa mère a décidé de le marier. Ça se passait souvent comme ça à l'époque. Enfin, il est bien tombé, il allait épouser Lina Kalamata, qui était de 20 ans plus jeune, 20 ans sa cadette. Et de ce couple, il y a eu 3 enfants. Le petit Marc-Antoine, qui malheureusement n'a vécu qu'un an. Aurore l'autre Sand, nous avons vu son portrait dans le hall. Donc c'est la dernière des Sand qui vécut dans cette maison. Des Sand en ligne directe, je le répète, parce qu'il y a des collatéraux et certains portent encore le pseudonyme de Sand. Et Aurore l'autre Sand, qui était mariée donc au peintre alsacien Frédéric Lott. Et l'œuvre ici est signée de son mari, le peintre alsacien. Sa cadette Gabrielle, qui elle avait épousé un peintre italien, Palazzi. Bon, notez donc que les petits-enfants, lors des mariages, restaient dans le domaine artistique. Malheureusement, ai-je dit, le petit garçon est mort à 1 an. Les deux filles mariées n'ont pas eu de descendance, ce qui fait qu'au décès d'Aurore en 1961, malheureusement, la lignée de Maurice, du fils de George Sand, a été terminée. Quant à Solange, la fille de l'écrivain, elle allait épouser le sculpteur Clésinger, ce qui n'a rien arrangé sur le plan des relations familiales, vous le savez pour l'avoir lu, la plupart d'entre vous. Enfin, il y a eu deux filles de ce couple, deux jeunes Gabrielles, une a vécu à peine 8 jours, et la seconde, celle que George Sand affectionnait et surnommait Nini, est morte à 6 ans. Alors plus personne, ce domaine est devenu la propriété de l'État, tout simplement parce qu'en 1952, Aurore a donné ce domaine à l'État.

Bon, mais si vous le voulez bien, nous allons nous rendre dans la chambre d'Aurore de Saxe, cette chambre qui se situe toujours au rez-de-chaussée, juste après la salle à manger. Donc nous retraversons la salle à manger pour nous rendre dans cette chambre de la grand-mère de Georges Sand, dont vous remarquez une dernière fois le portrait.

Nous nous trouvons dans une grande pièce avec deux fenêtres, et cela au rez-de-chaussée. Vous remarquez que, comme au salon, c'est un parquet en bois, mais c'était la chambre d'Aurore de Saxe. Chambre de ma grand-mère, vous direz là, Georges Sand. Un magnifique lit à la polonaise et pas mal de meubles de style Louis XVI. Eh bien, pensons que c'est dans cette pièce qu'est décédée Aurore de Saxe le 25 décembre 1821. Quelques mois plus tard, Aurore Dupin, je désigne par là la future Georges Sand, elle était encore jeune fille, elle a trouvé commode de disposer d'une telle chambre au rez-de-chaussée, elle qui jusqu'alors avait vécu dans ce petit boudoir. Alors, quelques mois après le décès de grand-mère, elle s'installait là. Fin 1822, c'était toujours sa chambre, mais elle n'était plus seule. Elle venait de se marier à François Casimir Dudevant. Nous l'avons vu, une réussite. Bon, ben pensons que pendant une courte période, j'ai pas dit pendant 14 ans, là, bon, ce fut la chambre des époux, avant de devenir celle des deux enfants de Georges Sand, Maurice et Solange. Un peu plus tard, ce devint la chambre de Franz Liszt et de Marie Dagout, lors de leurs deux séjours à Nohant, en l'année 1837. Georges Sand, d'ailleurs, à ce sujet, écrit quelques belles pages. Elle raconte, « Par la chambre d'Arabella, donc de la comtesse Dagout, se trouve au rez-de-chaussée, sous la mienne. Là est le beau piano de Franz. Et par la fenêtre ouverte, d'où partent ces sons, qui ne font de jaloux ici que les rossignols et que l'univers entier voudrait entendre. » Elle mentionne aussi que l'on aperçoit le rideau de verdure des tilleuls. Bon, mais écoutez, c'est quand même beaucoup plus poétique sous la plume de Georges Sand, dont je vous conseille de relire ces pages.

Bon, il y a de cela 21 ans, quand je suis arrivé dans cette maison de Nohant, je connaissais bien sûr l'existence des théâtres, mais je voyais les choses tout à fait différemment. Et j'ai été surpris par la disposition du lieu. Bon, l'idée de base des théâtres, nous la devons en fait à Frédéric Chopin. Chopin, qui était un homme très très gai, contrairement à ce qu'on croit, un improvisateur né. Et un soir, après un dîner que je suppose avoir été bon, agréable, ils avaient bien mangé, ils avaient bien ri. Discrètement, à la fin du repas, Chopin s'est levé et a été s'installer au piano qui était alors au salon. Et sur cet instrument, au fur et à mesure que les hôtes de George Sand arrivaient, quittant la table, suivant l'allure, la démarche, l'attitude de chacun, bon, il a improvisé. Alors très très vite, ils ont eu envie de s'amuser. Et ils ont repris au départ, sans trop s'en rendre compte, un thème assez semblable à celui de la Commedia dell'arte. Et après presque un été de théâtre au salon, ça devait recommencer l'année suivante, George Sand a préféré s'organiser. Elle a pensé avec juste raison que ça ne convenait pas, et elle a sacrifié à cet usage deux pièces, sa salle de billard, où je me trouve actuellement, et une chambre. Et pour en arriver là, ils ont percé le mur. Ils ont débouché dans ce qui avait été la chambre de Casimir. C'était là qu'elle avait largué son fichu mari. C'est tellement intéressant, il arrivait à 4h du matin, ivre. Et comme il était parti de Nohant après la poursuite, les coups de feu dans le parc, ce soir-là, il est vrai qu'il avait bu un peu plus qu'à l'accoutumée. Et George Sand, excusez cette petite parenthèse, a porté l'affaire dans le tribunal de la Châtre, et dès lors, il y a eu une séparation de corps et de biens légalisée. Bon, ça ne s'est pas fait aussi simplement, je semble le dire. Enfin, il a quitté Nohant. Donc, cette chambre était devenue par la suite celle de Solange. Et voilà qu'on allait prendre la chambre de la fille pour faire le théâtre du garçon. Eh bien, des erreurs de cet ordre, on oublie bien des fois, dans cette maison, il fallait s'attendre tôt ou tard à quelque vengeance de la part de Solange. George Sand, dans le respect des personnes, nous dit « C'est le menuisier du village, Pierre Bonin, qui a dressé les tréteaux, les planches, les supports des décors. » Elle ajoute « C'est mon fils Maurice qui a peint l'étoile de ces décors. Il était aidé en cela par quelques jeunes gens, et parmi eux figurait Eugène Lambert, son camarade et ami à l'atelier de Delacroix. » Bon, lors des travaux, Chopin était présent, puisqu'il s'est fait réserver une fosse d'orchestre. Elle était plus vaste, en fait, et elle a été réduite à ses dimensions lorsqu'ils ont installé le petit théâtre. Alors nous, on peut toujours, avec le recul du temps, imaginer qu'au piano, bien des soirs, Chopin devait improviser, tandis que cette comédie italienne s'improvisait elle-même sur les plans, George Sand jouait, bien sûr. Et puis, les bonnes choses ont une fin. Le 11 novembre 1846, pour la 7e fois, il quittait Nohant. Et là, on était loin de penser qu'il ne reverrait jamais plus ce lieu. Lui-même était loin de le penser, d'ailleurs. Et très vite, les choses se sont dégradées entre George Sand et Frédéric Chopin. Et puis, ce fut le mariage de Solange et Clessinger. Chopin avait eu le tort de dire ce qu'il en pensait à George Sand. « C'est une erreur de marier votre fille à Clessinger. » Et George Sand, de son côté, avait pensé « Tiens, tiens, ça dérange bien Chopin de marier ma fille. » Alors, le résultat, on ne l'a pas invité au mariage. Et voilà que, moins de 2 mois plus tard, après ce mariage, les Clessinger se battaient contre les Dudevant. Solange contre son frère. Ça a été très très mal, puisque George Sand écrit « On a failli s'égorger dans cette maison. Ce couple diabolique a quitté le pays criblé de dettes, ça a été l'âme de la famille, un scandale dont ils ont bien du mal à se relever. » Les Clessinger regagnent Paris. Solange retrouve Chopin, elle lui raconte ce qui venait de se produire, et ce pauvre Chopin a commis l'erreur de prendre ouvertement la défense de Solange. C'est d'ailleurs la période où George Sand n'attendait plus qu'un prétexte pour rompre. Elle avait une occasion, elle s'en saisit, elle s'empresse de lui écrire, de lui adresser la rupture. « Vous préférez ma fille à moi-même, lui dit-elle. S'il en était besoin, en voici une preuve de plus. Je vous prie de rester chez vous. Donnez-moi de temps à autre de vos nouvelles, mon ami. Quant au reste, c'est inutile de revenir dessus. » Eh bien, je vous donne en ces termes, en quelque sorte, la synthèse et la finale de cette lettre de rupture, datée de juillet 1847. Et c'est ainsi, malheureusement, qu'entre George Sand et Frédéric Chopin, s'est achevée une liaison qui a duré plus de 9 ans. Il avait passé, en fait, 7 étés dans cette maison, autrement dit, 800 jours. Et nous, on peut, face à ces deux théâtres, face au théâtre de marionnettes, s'interroger que vient faire cette évocation de la rupture entre George Sand et Chopin ici. En fait, c'est pour moi, ça n'engage que moi ce que je dis, mais c'est le fruit de mes recherches tout cela, c'est l'articulation entre les deux théâtres. Effectivement, nous avons devant nous cette date de 1847 à la base du Castellet qui nous rappelle et qui rappelle à l'ensemble des visiteurs l'année de la rupture entre George Sand et Frédéric Chopin, ce premier été à Nohant sans Chopin, quel vide. Et c'est à ce moment-là
que Maurice, effectivement, a eu recours à un théâtre plus petit, plus facile de manœuvre, les marionnettes. Et sa mère nous dit que le tout a commencé un soir au salon, que Maurice était accroupi derrière un siège. Sur le siège, il avait disposé un carton à dessin maintenu par le dossier et il agitait par-dessus deux bûchettes emmaillotées, des marottes. Eh bien, quel chemin parcouru pour en arriver là? C'est vers les années 1860 que Maurice va atteindre ce stade. À cette époque, il sculptait ses figurines dans du bois de tilleul et c'est sa mère, George Sand, qui les habillait. Pensez à un travail collectif, ce qui n'enlèvera rien, effectivement, à la valeur George Sand, ni de son fils. La participation, c'est quelque chose de merveilleux. Et tout le monde participait, puisque George Sand l'écrit, « Dans ma maison, il n'y a ni maître ni valet ». Et il ne faudrait pas s'étonner qu'à l'époque, Marie Caillot, la cuisinière, dans le pays l'appelait plutôt la Marie aux poules, quand elle en avait terminé non pas avec ses poules mais bien avec ses casseroles, il n'était pas rare de la retrouver sur les planches du Grand Théâtre jouant la comédie avec les gens de Paris, et à ce moment-là sans distinction de classe ni de culture. Et bien cette même Marie Caillot, lorsque Georges Sand repartait pour Paris, elle n'allait pas fermer sa maison, mettre le personnel à la porte, elle les conservait bien dans cette demeure. Et eux avaient pour mission, sous les directives de Marie Caillot, d'habiller ce petit monde des marionnettes. C'est quelque chose d'extraordinaire quand on les regarde. Les cheveux sont de vrais cheveux, les barbes de vraies barbes. Si un barbu rentrait ici, eh ben, il sortait avec un morceau de barbe en moins. Le regard, la pupille est souvent formée d'une pointe. C'est ce que nous dit George Sand dans Histoire de ma vie, qui prend un reflet un peu particulier sous l'effet des éclairages. À l'époque, la bougie, bien sûr. Elle nous dit aussi que les mains ne doivent pas être droites, mais légèrement incurvé pour permettre l'appréhension de quelque objet, d'un bâton, d'un panier. Donc tout ça n'est pas le fait du hasard, c'est le fruit d'une longue recherche. Et à travers tout cela, bien sûr, je ne vous cacherai pas l'admiration que j'ai pour Maurice Dudevant, le fils de Georges Sand.

Bon, il est dans cette maison de Nohant qui m'est si chère. Une pièce que j'affectionne, et c'est dans celle-ci que je me trouve maintenant, c'est-à-dire le petit boudoir du rez-de-chaussée où George Sand a passé une partie de son enfance, de son adolescence, lieu dans lequel, elle a plus tard, elle a souhaité se retrouver pour écrire. Oui, il y a un ensemble de raisons qui ont fait qu'elle ait voulu choisir ce lieu plutôt qu'un autre. J'ai bien évoqué le lieu de son enfance. Je pourrais dire aussi, comme m'a référant à ce que m'ont raconté les compagnons du Tour de France, que cette pièce correspond effectivement à l'harmonie de par ses proportions. En hauteur, on va trouver le carré long. Nous notons au sol une magnifique marqueterie, un carré dans lequel s'inscrit l'octogone, figure si chère aux Templiers, et à l'intérieur une rose des vents, et en vis-à-vis au plafond un cercle, nous faisant participer à cet échange de forces entre terre et cosmos. Donc, j'ai resitué les choses dans le temps et dans l'espace. Maintenant, je peux, dans cette petite pièce, évoquer le travail de George Sand, car en fait, nous avons face à nous ce placard. Elle dira, j'écris le nez dans un placard. Et là, les visiteurs s'interrogent, mais comment pouvait-elle écrire le nez dans un placard, alors qu'elle avait quand même peut-être quelques moyens de se payer un joli petit meuble? Eh bien, tout simplement, je pense qu'elle aimait la simplicité et elle s'explique aussi. Je commençais des collections de pierres, d'insectes, d'herbiers. J'avais fait construire sur le pourtour du boudoir des rayonnages. Cette pièce était tellement encombrée qu'il n'y avait même plus la place pour un lit. J'y avais suppléé par un hamac. Le hamac, certes, a disparu, mais nous avons devant les yeux ces points d'ancrage du hamac. Alors, s'il n'y avait pas la place pour un lit, je doute fort qu'il y ait eu la place pour un bureau, et ça justifie pour nous cet aménagement d'un placard en secrétaire où bien des nuits elle s'y retrouvait pour travailler, et c'est là en fait qu'elle a écrit Indiana, son premier roman, c'était en 1832, on suivit, rédigé en partie ici, en partie à Paris, Valentine, Les Liens. Je disais qu'elle travaillait les nuits. Et là, j'ai ce travail considérable de George Sand qui me revient en mémoire, ne serait-ce que cet effort qu'elle a fait pour écrire, surtout penser, mais écrire La Mare au Diable en 4 nuits. Donc un jour, alors que je me promenais dans le parc avec mon ami Lubin, à brûle-pourpoint, je lui posais cette question: Maître, à combien estimez-vous la correspondance de George Sand? Il m'a dit, on ne les retrouvera pas toutes, on en est déjà à 25 000. Bon, mais on peut penser qu'elle en aurait bien écrit 53 000. J'ai fait une moyenne sur une période assez dense et ça pourrait donner cela. Donc, nous pouvons penser que George Sand aurait écrit 53 000 lettres. Alors, à travers ce courrier colossal, au moins les lettres qui ont été retrouvées, publiées par mon ami Lubin, nous y voyons un peu plus clair dans la vie de George Sand. Car lorsqu'on écrit à un ami, certes, c'est beaucoup de franchise, et nous retrouvons le personnage dans la profondeur de son être, là. Ce personnage, George Sand, bien sûr.

Où nous pénétrons dans la chambre de George Sand. C'est la dernière qu'elle a occupée à Nohant. Et oui, successivement, elle en a occupé plusieurs. Celle-ci est assez particulière, puisqu'elle est connue de la plupart d'entre vous, de nos auditeurs aussi, c'est la chambre bleue. Bon, George Sand a été, je dirais, un peu contrainte de passer ses dernières années entièrement à Nohant, tout simplement contrainte parce que c'est elle qui s'y est contrainte. Elle voulait jouer pleinement son rôle de grand-mère, rester près de ses petites filles qu'elle chérissait, Aurore, qu'elle surnommait Lolo. Vous savez qu'Aurore avait 10 ans à la mort George Sand, et la cadette d'Aurore, Gabrielle, qu'elle surnommait Titit. Alors, elle va s'organiser d'abord pour lutter contre le froid dans cette maison, puisqu'elle va y passer ses hivers. Elle raconte, j'avais choisi une chambre un peu plus petite que certaines autres, avec une cheminée. Et quand vous aurez remarqué qu'à l'étage de ce côté-ci, il n'y a que deux cheminées, si elle voulait une vue sur le parc, elle était limitée dans son choix. Elle ajoute, parlant du papier peint, « Je l'avais voulu bleu, parsemé de médaillons blancs, où dansent de petits personnages mythologiques qui se renouvellent. Ses tons fades et ses sujets rococo convenaient bien à mon état d'anémie, et il me semble que je n'aurais là que des idées douces et belles. Ce papier, qui aurait plus de 115 ans, seuls les rideaux et plus tard les garnitures des sièges ont été refaits tout spécialement. Et bien, pensons que c'est dans cette pièce que George Sand est décédé, le 8 juin 1876, à 10h du matin, elle était âgée de 72 ans. En fait, vous le savez pour l'avoir lu, là encore, qu'elle est décédée sur un lit en fer, sur un lit en métal, puisque la veille de sa mort, pour faire plus communément son lit bateau, on l'avait déposée sur un lit en métal. Et comme elle avait des difficultés pour respirer, elle a demandé d'être approchée de cette fenêtre. Ses toutes dernières paroles, « Laissez verdure, verdure ». Elle n'avait plus guère la force de s'exprimer. La famille s'est réunie, ils se sont concertés, ils ont interprété qu'il fallait sans doute sauver l'if qu'elle avait planté de ses mains au cimetière de famille pour ombrager la tombe de sa grand-mère hors de Saxe. Est-ce bien ce qu'elle a voulu dire dans ses laissés verdure? Je m'en réfère, moi, personnellement, à un agenda à la couverture rouge, agenda de Lina Kalamata de 1876, Lina qui était la belle-fille de l'écrivain et qui a relaté, instant par instant, les derniers moments de la vie du personnage. Bon, d'autres écrivains contemporains nous donnent d'autres versions quant à se laisser verdure. Personnellement, je ne trancherai pas, respectant profondément les idées de chacun. Voilà, et bien nous allons avancer, si vous voulez bien.

George Sand était une femme engagée. Elle s'est battue pour faire évoluer les choses. C'était une femme de progrès. Elle a osé à une époque, à une période où la femme se taisait. Et moi je dis, il faut comme elle avoir eu un certain cran, se souvenant simplement que la femme en France a eu le droit de vote à partir d'octobre, enfin octobre 1945. Un siècle auparavant, George Sand avait estimé que les femmes avaient leur place en ce domaine et en a témoigné, si je puis dire, par son propre engagement politique. Ne perdons pas de vue qu'en 1848, elle était la muse de la République. Ses amis, Le Drurolin, Louis Blanc, Blanqui, Leroux et les autres n'ont pas osé la mettre ministre, mais elle était bien présente, elle avait son influence, elle rédigeait même le bulletin du ministre de l'Intérieur dont j'ai oublié le nom. Bon, mais c'est pas grave, l'important, c'est qu'elle était présente, elle ouvrait la voie, le chemin aux femmes à venir. Quant à ses idées politiques, on a souvent critiqué ses engagements, ses retours en arrière. Ne perdons pas de vue que George Sand était issu d'une part de la bourgeoisie, mais appartenait aussi par sa mère au peuple. Et cette dualité a toujours joué en elle. Et d'autre part, si George Sand n'a jamais pratiqué, si je puis dire, quand elle a quitté le couvent des dames augustines anglaises, elle a cessé toute pratique religieuse, il n'en est pas moins vrai qu'elle était profondément déiste. Et cela a joué et l'a influencé, car elle avait une étude assez approfondie de la Bible et du Nouveau Testament. D'ailleurs, elle se réfère, même dans ses engagements politiques, à cette période-là. Les gens de la chatte disaient « elle est communiste que ». Le terme, certes, était tellement nouveau qu'on peut comprendre leur erreur. Et George Sand, voyant ce qu'ils mettaient sous ce terme de communiste que, a pensé à un autre article. Et elle leur dit, si par communiste que vous entendez cette solidarité, cette fraternité qu'il existait entre les êtres au début de l'ère chrétienne, alors là, oui, bien sûr, je suis communiste que, mais s'il s'agit d'attenter aux libertés, de prendre le pouvoir par la force, le feu ou le sang, là je ne vous suis plus dans vos idées, je ne suis plus communiste que. Et effectivement, ça va nous expliquer clairement les positions de George Sand dans ses engagements politiques et ses retours en arrière, sa position en 48, sa position lors de la Commune. Elle était pour une évolution, mais contre toute révolution.

Mais voilà, nous sommes dans ce jardin de Nohant. Oui, je dis jardin parce qu'elle appelait ça son jardin. Il faut savoir quand même qu'au départ, il y avait 400 hectares, mais que les régisseurs ne furent jamais à la hauteur. Et que Casimir Dudevant, le mari de Georges Sand, pendant 14 ans qu'il a resté là, a dilapidé les terres, les biens de son épouse. Par contre, ce lieu, cette campagne berrichonne, Georges Sand l'aimait, ou disons, elle l'adorait en fait. Hein. N'oublions pas que ça a été le lieu de son enfance, de son adolescence. Elle est arrivée là, elle avait 4 ans. Et je pense à ses petits camarades de jeu, ces mêmes qui sans doute, bon, il en restait quelques-uns, qui l'ont accompagné à sa dernière demeure, sous la pluie et en sabots. Bon, mais à l'époque, ils étaient enfants les uns et les autres, ils ont grandi ensemble, et ils se sont conservés une amitié réciproque, ce qui fait qu'un jour, lorsqu'elle est devenue leur châtelaine, chaque fois qu'ils avaient quelques petits problèmes d'ordre personnel, ils venaient s'en ouvrir à elle, elle savait les écouter, bien sûr les accueillir, et les conseiller, et au besoin les aider. C'est ça la bonne dame de Nohant en définitive, et c'est pas une légende. Et quand Georges Sand, à travers cette campagne berrichonne, nous parle des scènes de labour, du briolage, elle n'a pas tenu certes les manchons de la charrue, mais elle a bien assisté à ces scènes de labour. Le briolage, qu'est-ce que c'est, me direz-vous? Eh bien, c'est tout simple. Quand la terre était un peu dure, que les bœufs tirant le socle peinaient beaucoup, Le paysan chantait à l'adresse des bœufs, et il est nommé dans ce chant qui était assez saccadé, suivant le rythme de la marche, le rythme du travail, et ça s'appelait le briolage. Georges Sand était passionné de jardinage. Il est dit, d'ailleurs je le disais pas plus tard que ce matin, qu'elle chaussait ses sabots et qu'elle partait faire du jardinage, remuer la terre, c'est-à-dire même bêcher, planter, biner. C'était une femme extraordinaire, elle avait d'ailleurs dans son potager une partie réservée aux plantes médicinales, car ne l'oublions pas, comme c'était une femme très très généreuse, attentive aux autres, et il y avait moins de médecins que de nos jours, donc Deschartres l'avait initiée à quelques secrets de plantes médicinales, elle continuait de les cultiver et allait soigner les gens du village.

0: Ainsi s'achève cette visite du domaine de Georges Sand à Nohant en compagnie de Robert Franco, qui en fut le conservateur de 1969 à 1998. 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Merci à Béatrice Trichet pour la réalisation ainsi qu'aux documentalistes de l'INA pour leur collaboration.
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2: Bonjour et bienvenue. Voici les essentiels des frères Jessen, Lucas et Arthur Jessen. Pianiste néerlandais qu'on a entendu il y a quelques jours en concert ici même à Radio France et en direct sur France Musique le 29 mai dernier, concert présenté par Clément Rochefort et à retrouver sur notre site et l'appli Radio France. Lucas Jessen, c'est l'aîné, né en 1993. Arthur Jessen, c'est le cadet, venu au monde 3 ans plus tard. Nous allons faire plus ample connaissance avec eux, que ce soit en duo ou en solo. Les voici tout d'abord chez eux, aux Pays-Bas, avec l'orchestre Amsterdam Sinfonietta, sur un disque entièrement consacré à Jean-Sébastien Bach, disque Deutsche Grammophon, sur lequel on peut entendre notamment le final de ce concerto BWV 1060, les frères Jessen sur France Musique.

L'allegro final du concerto pour deux claviers en do mineur, BWV 1060 de Jean-Sébastien Bach, c'était Lucas et Arthur Jossen, le Sinfonietta d'Amsterdam dirigé par Candida Thompson. C'est en écoutant, en entendant l'hymne national de son pays natal, les Pays-Bas, que Lucas Jossen a souhaité le jouer au piano, le restituer. C'est ainsi qu'il y a pris goût, raconte-t-il. Plus tard, c'est en écoutant son frère aîné Lucas que Arthur a voulu à son tour être pianiste, avec deux parents musiciens, une mère professeure de flûte traversière et un père timbalier solo de l'orchestre de la radio néerlandaise. La musique était donc omniprésente dans ce foyer, ce qui n'a pas empêché les frères Jossen de faire également un peu de football, un peu de tennis, de grandir sereinement comme des garçons de leur âge. Mais dès leur enfance, les concerts, les répétitions étaient présentes, ainsi que les micros et les caméras qui les suivaient un peu partout. Nous allons les retrouver, ces deux-là, je le disais, ensemble, face à face, comme à l'instant, sur deux pianos, ou côte à côte, sur le même clavier, à quatre mains. Alors, il a le droit d'aînesse, mais on va commencer par les écouter en solo. Tout d'abord, Lucas Jossen en solo. Ici, interprétant la sonate pathétique de Beethoven sur France Musique, voici le rondo final de cet opus 13, 8e sonate de Beethoven, qui est également en do mineur.

deux gamins, deux blondinets accoudés à un piano et faisant un joli sourire. Voilà la pochette du premier album de Deutsche Grammophon des frères Jessen, paru en 2010. Lucas avait donc 17 ans, Arthur en avait 13. On les entendait dans des variations à quatre mains de Beethoven, mais surtout dans des sonates en solo. La 5e et la 13e pour Arthur, la 14e, Clair de Lune, et on vient de l'entendre, la 8e, la pathétique pour Lucas Jessen. Ils étaient devenus, ils allaient devenir des têtes d'affiche du label Jaune Poussin Deutsche Grammophon, comme en témoigne en 2013 ce disque intitulé « Jeu au pluriel », comme le titre d'une célèbre partition de Claude Debussy. Mais c'est aussi le titre des « Jeux d'eau » de Maurice Ravel, qui va nous permettre ici d'entendre, après avoir écouté Lucas, d'entendre son petit frère, Arthur.

Au milieu de partitions de Gabriel Fauré, de Francis Poulenc, les frères Yossen avaient enregistré du Ravel, Ravel en duo ou Ravel en solo, comme ici, avec ces jeux d'eau interprétés par Arthur Yossen dans un disque Deutsche Grammophon intitulé Jeux, joué par ces deux musiciens qui ont été formés au Conservatoire d'Amsterdam par Jan Veen, qui était un grand pédagogue décédé en 2022. Et puis ensuite, ils ont fait une rencontre déterminante avec la pianiste Maria Joao Pires, qui leur a enseigné le piano plutôt en leur montrant des exemples plutôt qu'à l'oral. Ce n'est pas une grande oratrice, disent-elles, mais une extraordinaire pédagogue. Nous avons beaucoup appris à ses côtés, en particulier dans la musique de Mozart. Et bien justement, on va écouter un extrait de ce concerto qu'ils avaient programmé ici même à Radio France, ce concerto Köchel 365 que Mozart avait conçu pour lui-même et sa sœur. Voici les frères Yossen côte à côte avec l'Académie de Saint-Martin-des-Champs, Saint-Martin in the Fields, dirigée par Neville Marriner.

0: Voilà, un concerto qu'ils connaissent par cœur depuis leur enfance. C'était le final, le rondo final du Köchel 365, concerto en mi bémol majeur de Mozart, Lucas et Arthur Jossen, avec l'Académie de Saint-Martin-des-Champs, dirigée par Nevin Mariner. Une partition qu'ils ont donc jouée il y a quelques jours, ici même, dans la Maison de la Radio et de la Musique, en mai 2026, donc avec l'Orchestre National de France, dirigé par Thomas Gougaïs. Et puis 20 ans auparavant, en 2006, tout jeuneau, il avait interprété cette partition avec le Concertgebouw d'Amsterdam, dirigé par Jaap van Sweden. Des caméras de la télévision hollandaise les avaient suivis à ce moment-là. On peut voir sur Internet les coulisses de ces deux gamins. C'est assez attendrissant.
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0: Je pense qu'Arthur est capable de travailler incroyablement dur quand il le faut, quand il y a vraiment du travail à faire, peu importe qu'il soit fatigué, que les conditions soient bonnes ou mauvaises, ou qu'il ait beaucoup ou peu dormi. Il peut tout simplement travailler sans relâche. Je pense que c'est une qualité essentielle dans notre métier. C'est quelque chose que j'admire beaucoup chez Arthur, déclare Lucas. Les compliments d'Arthur pour Lucas, on les lira un peu plus tard, après avoir écouté une des plus belles partitions qui soit pour le piano à quatre mains. C'est la Fantaisie en fa mineur, Deutsch 940 de Franz Schubert. Voici sur France Musique les frères Jossen.

Une des plus belles musiques de tous les temps, interprétée par les frères Yösen sur France Musique. Vous venez d'entendre la fantaisie pour piano à quatre mains de Franz Schubert en fa mineur, Deutsch 940, qu'ils ont enregistré pour la maison de disques Deutsch Grammophon. Et je disais tout à l'heure à quel point Lucas admirait la capacité de travail de son jeune frère Arthur. Quant à Arthur, je cite, « Je crois que ce que j'admire le plus chez Lucas, c'est sa capacité à relativiser. » Relativiser, parfois on a des concerts importants où la pression monte avant, pendant un concert, on commence le piano parce qu'on adore ça, on aime faire de la musique, c'est important de ne pas perdre cette passion sous la pression. Même sur une grande scène, quand on doit jouer et bien jouer, l'essentiel c'est la musique. Et Lucas est très doué pour me détendre et me dire « tu es très bien préparé, joue, fais de la musique ». Moi parfois je perds un peu cela, mais je suis vraiment content que Lucas puisse m'aider avec une simple phrase avant de rentrer sur scène ou avant de rentrer dans un studio d'enregistrement, comme c'était le cas ici avec une œuvre de Sergueï Rachmaninov qui va nous faire passer du quatre mains sur un même clavier à deux pianos. Donc après avoir été côte à côte, les voici face à face, les frères Yösen, dans un extrait de la suite pour deux pianos que Rachmaninov a interprété pour la première fois, non pas avec son frère, mais avec son cousin, Alexandre Zilotti.

Après une introduction, après une valse et après une romance, la suite pour deux pianos numéro 2 de Sergueï Rachmaninov, son opus 17, en do majeur, se terminait avec cette tarentelle, ici interprétée par Arthur et Lucas Jussen, les frères Jussen, dans cette partition de 1901. Et sur France Musique, retour à la musique française.

Vous avez certainement reconnu un extrait du Carnaval des animaux, la conclusion de cette partition de Camille Saint-Saëns, telle que les frères Jussen, Lucas et Arthur Jussen, l'avaient interprétée avec des instrumentistes de l'orchestre du Royal Concertgebouw d'Amsterdam. Voici donc un extrait de ce disque paru chez Deutsche Grammophon, là encore, autour de musique française, avec au centre de ce CD un concerto merveilleux, l'un des plus beaux concertos pour deux pianos, Francis Poulenc, auquel les frères Jussen ont récemment rendu hommage dans un entretien que j'ai eu avec eux en public ici à Radio France. Dieu merci, Francis Poulenc nous a laissé cette partition de 1932, immense chef-d'œuvre, même si Poulenc ne considérait pas comme une de ses plus grandes œuvres. C'est quand même l'une de ses plus populaires. Aux avirons de 1930, il avait reçu la création de cette partition qu'il a jouée avec, non pas son frère, mais on pourrait dire un de ses frères d'esprit, Jacques Février, ami d'enfance, avec lequel le 5 septembre 1932, Poulenc joue cette partition commandée par la princesse de Polignac. Partition qu'on va écouter intégralement dans ces trois mouvements. Le premier marqué notamment par la musique des gamelans, gamelans balinais qu'il a pu entendre Francis Poulenc au cours d'expositions à Paris. Le mouvement central, eh bien, c'est la partie mozartienne. Je me suis permis pour le thème initial un retour à Mozart parce que j'ai le culte de la mélodie et que je préfère Mozart à tous les autres musiciens. Et puis le final, en forme de pirouette, c'est le Francis Poulenc influencé par le jazz. Voici donc sur France Musique ce concerto pour deux pianos de celui que ses amis appelaient Poupoule par les frères Jussen.

0: Allegro, Larghetto et le final Allegro Molto sur France Musique. C'était le concerto pour deux pianos en ré mineur de Francis Poulenc par les frères Jussen, Lucas et Arthur Jussen, accompagné par l'orchestre royal du Concertgebouw d'Amsterdam, dirigé par Stéphane Deneuve.
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Dutch Masters, c'est le titre en anglais de cet album des frères Jussen paru chez Dodge Gramophone en 2022. Maîtres hollandais des compositeurs de leur pays natal comme Louis Andriessen, comme Leo Smit ou encore comme ce Hans Henkemans dont on a écouté une pièce pour piano à quatre mains qui faisait penser un peu une musique de film des années 60. Ça s'appelle Humoresque, ça nous permettait d'entendre de nouveau ces deux frères dont le tout dernier disque est consacré à Grieg Cantus Rev Pergunt. C'est en 2025 qu'est sorti ce disque qui nous permet d'entendre notamment des extraits du Pergunt que Grieg a conçu sur des textes de Ibsen. Voici sur France Musique la danse d'Anitra.

On dirait que c'est une valse, mais c'est sur un tempo de mazurka que Grieg a conçu la danse d'Anitra au sein de sa merveilleuse partition Peer Gynt, inspirée de Ibsen. C'est les frères Jussen qu'on écoutait là dans cette œuvre. C'est leur dernier disparu chez Deutsche Grammophon, mais il nous reste encore quelques instants pour faire avec eux un petit pas espagnol.

0: Un accord parfait qui semble dire « Olé ». C'était le pas espagnol dans « Dolly », opus 56 de Gabriel Fauré par les frères Yosen, Lucas et Arthur Yosen.
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3: Bonsoir à tous, bienvenue dans Banzai. Ce soir, on parle aux arbres.

Willow Weep For Me, l'histoire d'une femme qui parle à un saule au bord de la rivière. Elle est terriblement triste, cette femme. Son amour est parti et elle dit au saule « Pleure pour moi, écoute ma prière, plie tes branches sur le sol et couvre-moi ». Voilà des torrents de larmes et de tristesse pour ce standard qui a été repris des torrents de fois. Willow Weep For Me, c'est un morceau de la compositrice et parolière Anne Ronell qui l'écrit au début des années 30. Et depuis cette période, il est chanté par tous et par toutes. À l'instant, c'était Dakota Staton, une chanteuse de Pittsburgh, qui était d'ailleurs dans le même lycée qu'Ahmad Jamal. Elle commence à enregistrer dans les années 50, elle débarque à New York, elle se fait repérer, tandis qu'elle chante dans un club à Harlem. Elle signe chez Capitol et on est donc encore au début de sa carrière quand elle sort cet album chez eux, Time to Swing, avec ce Willow Weep For Me en bonne place. Nous allons rester encore un peu dans la nature, près de cette rivière, et communier encore un peu avec les arbres, l'herbe et tous les autres trucs. Les arbres, l'herbe et les trucs, c'est un morceau que je me suis permis de traduire, un morceau du pianiste Don Pullen, américain au jeu très percussif, qui enregistre ce morceau au chaloupé très caribéen en 1984. À ses côtés, il y a le saxophoniste George Adams, ils sont copains depuis longtemps. Ils ont tourné et enregistré dans les années 70 avec le groupe de Charles Mingus. On les entend tous les deux sur Mingus Moves, un disque de cette période-là, de 74. Et ils lancent à peu près en même temps leur carrière sous leur nom, en s'invitant sur leurs disques respectifs. Ici, c'est un quartet qu'ils pilotent ensemble avec Cameron Brown à la basse et Danny Richmond à la batterie. Voici le Don Pullen George Adams Quartet dans ce petit calypso qui s'appelle, vous vous souvenez, les arbres, l'herbe, les trucs, trees, grass and things.

C'est bonsaï et on est grimpé à d'autres arbres, les arbres généalogiques, Family Tree, c'est le titre de cet album du pianiste martiniquais Grégory Privat, enregistré en 2017 en trio avec Lynn Lemart à la basse et Thilo Bertolo à la batterie, un album acte dans lequel on retrouve ce morceau, le parfum, un album préfacé par le contrebassiste et violoncelliste Lars Danielsson, contrebassiste danois avec qui Grégory Privat a joué dans son groupe Libéretto, un groupe qu'il a monté il y a plus d'une décennie avec toujours d'excellents pianistes. Dans Libéretto, on a pu entendre le pianiste arménien Tigran Amassian, on a pu entendre le pianiste polonais Leszek Mosder ou notre Grégory Privat. On va se plonger dans le volume 5 de cette série de Libéretto qui paraissait au fil des années sur le label Act. Le volume 5 est sorti en 2026. Il s'appelle Ecomir. On y retrouve Lars Danielsson aux côtés de Grégory Privat, avec John Paricelli à la guitare, Magnus Ostrom à la batterie et des invités au fil des pistes, Harvey Henriksen, le trompettiste, Magnus Lindgren à la flûte et Carolina Green aux cornes. C'est Ecomir dans Banzai.

le quartet All the New Dreams, quartet formé à la fin des années 70 par le trompettiste Don Cherry, avec à ses côtés Dewey Redman au sax ténor, Charlie Haden à la basse et Ed Blackwell à la batterie. On entendait un extrait de leur premier album majestueux qui sort en 77 chez Black Scent. Attention, ne pas confondre ce premier disque avec un deuxième disque qui sort 2 ans plus tard et qui porte strictement le même nom, All the New Dreams. Il y a simplement le label qui change, le label ECM pour le deuxième disque. Dans ce premier album, il y a ce Chairman Mao. C'est une composition de Charlie Haden, tout en spiritualité, avec cette énergie très méditative et cette formidable écoute entre tous les musiciens. Charlie Haden, le regretté Charlie Haden, disparu en 2014. C'était le bassiste fétiche de Keith Jarrett qui l'accompagne dès le début, dès le milieu des années 60, dans son trio, puis dans son American Quartet avec Paul Motion et notre Dewey Redman qu'on entendait à l'instant au saxophone. Charlie Haden, il a eu plusieurs enfants qui sont devenus musiciens. Il a un fils qui s'appelle Josh Haden qui a monté le groupe Spain. Et il y a eu des triplés, Petra, Tania et Rachel Haden, qui sont toutes les trois musiciennes, qui avaient d'ailleurs monté un groupe ensemble, les Haden Triplets. Mais moi, je vous propose d'entendre Petra Haden, simplement Petra Haden. Elle est violoniste, elle est aussi chanteuse, et elle participait, Petra, en tant que chanteuse, à cet album très folk du guitariste Bill Frisell, l'album Harmony, qui sortait en 2019. Pas si souvent qu'on entend du chant hein, dans les répertoires de Bill Frisell. Par contre, on va reconnaître dans cet album son amour pour la folk et l'americana. Petra est au chant, Luc Berman est à la basse et à la guitare, Hank Roberts au violoncelle. Dans cet album, on écoute un morceau qui sonne comme un morceau traditionnel qui aurait pu être composé il y a 100 ans dans les vallées, mais c'est bien une composition de Bill Frisell de 2019, elle s'appelle God's Wings Horse.

Respirer, méditer, c'est Jasmine Myra dans Banzai, saxophoniste anglaise qui habite à Londres aujourd'hui mais qui vient de Leeds et c'est là-bas à Leeds, dans sa ville, qui l'a nourrie, qui l'a inspirée, qu'elle a enregistré ce troisième album Where Light Settled, qui sortait en 2026 chez Gondwana. Un disque enregistré avec un orchestre de 13 musiciens, son groupe régulier et un ensemble à cordes pour un résultat très atmosphérique, très spirituel. Je vous propose d'écouter l'un de ses disques de chevet à Jasmine Myra. Cet album, c'est ce Music for Large and Small Ensembles du trompettiste canadien Kenny Wheeler, un disque CM sorti en 1990, enregistré sur certaines pistes, donc avec un large ensemble dans lequel on retrouve la chanteuse Norma Winston et d'autres musiciens prestigieux, John Taylor au piano, John Abercrombie à la guitare, Evan Parker et Julian Arguelles parmi les saxophones. C'est l'un des plus beaux albums que j'ai jamais écouté, a affirmé Jasmine, tant au niveau des compositions que de l'interprétation. C'est tout simplement magnifique. Plongeons dans ce magnifique en écoutant la partie 2 de la Sweet Time Suite, un extrait intitulé For Jan.

0: C'est Yanako dans Banzai sur France Musique, un producteur de Tokyo qui a sorti plusieurs disques et qui sort de temps en temps des petits singles très rêveurs, très méditatifs comme ce Emotions qui sortait en 2026. Un morceau dont vous retrouverez évidemment toutes les références sur la page Banzai, sur le site et l'application Radio France. Un grand merci à Gaspard Laloum derrière la console ce soir. Merci aussi à Emmanuel Lacaze et Gérard Chan. Je vous souhaite une bonne soirée pleine d'émotions.
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